Je poursuis mon bonheur, Daniel Bélanger, à rythme le soir. Et là, ce qu'on va écouter, c'est toujours les vacances, une chanson qui fait du bien au cœur et qui nous rappelle qu'on est la dernière journée du mois de mai. Et oui, le mois de juin est à nos portes et bientôt les vacances scolaires. C'est une autre paire de manches pour les parents de gérer les vacances des enfants, mais quand même, ça s'en vient. Les trois accords et cœur de pirates à rythme.

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0: pour célébrer la fête nationale du Canada le 1er juillet prochain. Spectacle animé par notre collègue chérie Isabelle Racicot qui sera en direct du Parc des Plaines, Le Breton, à Ottawa. Qui va chanter là? Isabelle Boulay, Diane Dufresne, Dominique Fils-Aimé, Gab Bouchard que j'adore, Lisa Leblanc, Pierre Lapointe et même Alessia Cara. Ça va être bon! Adam Baldwin, Adrina Turenne, Béatrice Deer et Bégonia. Je pense que ça va être tout un spectacle animé par nul autre que notre Isa nationale qu'on adore.
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comme dans le temps de Caïn. Peut-être qu'ils ont chanté ça hier à leur spectacle à Cowansville pour célébrer leurs 25 ans de carrière à Caïn. Celui qu'on écoute, il n'est pas avec Marie-Mé cette fois-ci, mais vous aimez autant cette chanson-là. C'est Clément Jacques et ça s'appelle « Gagne ma cause ». Vous êtes à rythme le soir.

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0: La médiolescence serait la nouvelle crise de la cinquantaine. C'est un article de Florence Dancause dans la presse qui parlait de ça cette semaine. On l'aurait entre 45 et 65 ans. Elle serait caractérisée par un désir de se redécouvrir, de retrouver un sens à sa vie. Et on l'associerait aux changements hormonaux, un peu comme la puberté, mais à l'envers. Donc, ce moment où notre corps change, puis on a des nouvelles envies, associées notamment à la ménopause chez les femmes, à l'andropause chez les hommes. Super intéressant. Il semblerait que notre ancien premier ministre Justin Trudeau serait en plein dans sa médolescence. Parce qu'on serait fous de se passer de cette chanson-là.
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Dusty Man, Soul et Charlie Winston à rythme le soir. Je vous parlais un peu plus tôt de ces journées de pluie. Vous savez, c'est tellement facile de dormir, de sombrer dans une sieste. Il y aurait une raison qui explique pourquoi c'est aussi confortable de dormir quand il pleut. Et je vous le dis dans quelques instants après Claude Dubois et Ariane Moffat. Petite joie à rythme.

C'est prouvé. Les spécialistes du sommeil expliquent ça en disant que la pluie vient créer un bruit constant qui agit comme un bruit blanc, qui est capable de masquer les sons dérangeants puis qui nous aide à glisser vers le sommeil. En plus, bien, quand le ciel est gris en journée, forcément, bien, il y a moins de lumière. Ça favorise la production de mélatonine et ça nous aide à dormir. Fait que c'est pas juste dans votre tête, c'est prouvé. À venir en musique, André Alinzé, le temps de l'amour en rythme. On se tannera jamais de ça.

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texto, vous êtes plusieurs à réagir à cette notion que quand il pleut, on dort mieux. Chantal de Victoriaville dit « Le bruit de la pluie sur le toit, moi, c'est mon somnifère naturel. » Il y a Mélanie de Saint-Jérôme qui dit « Moi, mes meilleures siestes à vie ont toujours été quand il pleut. » Ouais, ça donne envie d'aller se coucher, ça. Dua Lipa.

0: qu'on est toi et moi de Gabriel Fredette, lui qui a fait un hard lunch, comme on dit dans le jargon sur les réseaux sociaux. Il y a des soft lunch quand on présente nos nouvelles blondes de façon discrète. Là, lui est allé all-in avec une photo de sa nouvelle blonde qui est connue, Julie-Pierre Letâtre, qu'on a déjà vu notamment à Occupation Double et qui est très présente sur les réseaux sociaux. On leur souhaite beaucoup d'amour et moi, je vous souhaite une très belle fin de soirée. Demain, c'est lundi, mais réconfortez-vous en vous disant que c'est aussi le mois de juin.
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18: Et tabarnouche, lundi, puis en plus, c'est le 1er juin.
19: Hey!
18: Ça tombe de même.
19: On est, tout est dans tout.
18: En m'en venant ce matin, je me suis posé la question, c'est à pleine lune? Elle est à ronde encore, Lynn, on est-tu dedans? Parce que oui, hein?
19: Parce que oui.
18: Oh!
19: Moi aussi, j'ai regardé ça.
18: C'était vraiment, vraiment super clair ce matin. C'était beau au bout de sa route. Le soleil se lève en ce moment. C'est lundi 1er juin 2026. Je vous le souhaite beau, je vous le souhaite bon. Long si vous le désirez long, court si vous le désirez court. Je vous le souhaite à votre saveur, à vous autres, là. Mais vraiment à vous autres. Bonjour, Wander.
19: Bon matin.
18: Comment ça va?
19: Ça va bien.
18: Il est de retour.
19: Il est de retour.
18: Il est de retour. Filou, la bête est là.
19: Bon matin.
20: Bon matin.
18: Bonjour, comment ça va?
20: Ça va bien. Je me suis un peu ennuyé. Je peux l'avouer. Un petit peu ennuyé.
18: Y a-tu un accent?

0: Hein, tu remarques-tu?
1: Exact,
2: bonjour.
1: J'ai failli commencer en disant, en parlant français.
0: Vas-y, moi.
1: Voilà.
0: Juste un peu. Es-tu capable?
1: Je sais pas, là. Ça va, les amis? Une petite baguette de pain pour papa?
0: Oui. Une baguette? Il mange ça
3: si,
0: comme
3: si.
0: Ça?
1: Je sais pas, c'est une baguette ou... Mais non, j'ai mangé du pain, j'ai bu du vin. En masse du fromage.
0: Combien de temps du côté de Paris?
1: On est parti 10 jours au complet, là, avec le voyagement. Okay. Mais on était comme, mettons, 4 jours complets à Paris, 3 jours complets à Bordeaux.
0: OK.
1: Puis le reste, c'est des voyagements, là. Puis j'ai vraiment adoré.
0: Et entre Paris et Bordeaux, le préféré, c'est?
1: Paris.
0: Sérieux?
3: Le
1: Paris,
3: le vin.
1: Oui, le vin. Le vin aurait pu être la bonne réponse.
3: C'était un choix ou...
1: mais c'est parce que Bordeaux, on l'a fait vraiment rapidement. Quand on était à Bordeaux, c'était vraiment pour visiter des vignobles. On a loué une voiture. Donc on n'est pas vraiment resté à Bordeaux. On s'est promené un peu plus. Mais à Paris, c'est une carte postale.
0: Ouais.
1: À chaque fois que tu regardes à gauche ou à droite,
3: ça
1: peut être un tableau.
3: Mm.
0: Là, as-tu des photos de l'Arc de Triomphe, des photos de la Tour Eiffel, des photos...
1: Oui, j'ai tout.
3: T'as pas fait de publication sur Facebook, parce que moi, j'attendais ça, là.
1: Non, je suis pas tant...
3: Je sais que t'es pas raison.
0: La petite, comment ça a été?
1: Si ma blonde pose quelque chose, là, je vais republier. si Wonder pose quelque chose, je vais republier, mais c'est rare que je vais prendre...
0: Dis-moi, Flo, en avion, comment ça a été?
1: Ça a quand même bien été. On a été très chanceux. Les deux fois qu'on a fait le vol d'avion, donc pour aller et pour revenir, la personne assise à notre gauche ou à notre droite était ultra compréhensible.
0: Ça c'est le fun encore.
1: Même il jouait avec la petite,
3: ça nous a
1: vraiment aidé parce qu'il y a toujours le stress d'un parent, tu sais, tu s'en vas en voyage.
0: Bébé va-tu être fatiguant, va-tu pleurer?
1: T'as pas le goût d'être le parent qui gère le bébé qui s'étend pas, là.
0: Ouais, je comprends.
1: Puis on a vraiment eu la chance d'avoir justement là, c'était la vedette du vol, on dirait là, elle se promenait là, elle faisait des coucous, des saluts à tout le monde, tout le monde faisait des saluts dans l'avion, donc on a été vraiment chanceux. On n'a pas eu vraiment l'impression, on n'a pas senti cette pression-là.
0: Wonder est pareil d'un avion.
3: Ben moi, je dis alors à tout le monde.
0: Ben c'est sûr.
3: Tout le monde comprend.
0: C'est sûr. Puis à peu près à même hauteur que Flo, fait que c'est à peu près ça. Hey, je veux pas t'écœurer, là, mais il est 6 heures!
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0: Oh, sujet qui a super bien marché hier dimanche, 18h, on lançait notre question sur Facebook. Question qui est facile, puis vous allez comprendre pourquoi. Steph est parti sur un road trip en fin de semaine. Moi, c'est la fin de semaine prochaine. Pas un road trip, là, c'est prévu, mon affaire. Je m'en vais faire un tour du côté, je peux même pas le dire. C'est vrai, c'est pour un anniversaire.
3: Non, mais tu vas faire de la route en fin de semaine prochaine. Mettons
0: vendredi,
3: demain.
0: Vendredi, je pars tout de suite après l'émission, puis on va faire de la route pour un bout, là. Pour revenir samedi en fin de journée ici en Outaouais. Mais c'est ta plus longue ride de char, c'est bête, c'est sec comme question, mais 146 personnes l'ont compris, ont pris le temps de répondre. Merci de vos réponses. On va tenter de se parler de ça ce matin. Ta plus longue ride de char, ta plus longue ride d'avion, c'est évidemment l'Europe, t'arrives de là.
1: Ouais.
0: Char.
1: La plus longue ride de char, pour ma part, 26 heures sans arrêt. Ça a été Montréal-Miami.
0: Ah, ça, c'est débile.
1: Montréal-Miami, mon frère et moi.
3: Vous avez pris le relais, là, j'imagine.
1: On voulait pas qu'il y en a un qui dort pendant que l'autre conduit, tout d'un coup que l'autre s'en va.
3: Les
0: deux, 26 heures éveillés?
1: Les deux, on a resté éveillés le plus longtemps. Moi, je pense que j'ai dormi une heure là-dedans. Mon frère est resté éveillé, mais on avait acheté des billets pour une game de baseball. En tout cas, c'était...
3: Aïe,
1: on voulait pas
3: malade.
1: Manquer ça.
3: OK. Mon Dieu, je suis pas aussi willing que ça. Moi, j'ai juste fait 2 allers-retours Toronto en 2 jours. Mais honnêtement...
0: C'est sur le bord d'être niaiseux, ça.
1: C'est une bonne ride, ça.
3: Mais c'est le fun. C'est pas des... Mettons,
0: 10,
3: c'est pas
0: 12, 12 heures
3: 15
0: à peu près,
3: heures.
0: Ouais.
3: Oui, mais je veux dire, un aller, c'est comme 6, 4, 5, 6. Je me rappelle plus.
1: 5 heures.
3: On n'a pas de temps arrêté. On est revenu. Tu sais, ça a super bien été.
1: Ouais.
3: Mais en fin de semaine, coup de tête, let's go à Montréal. Prends le métro. Puis tu sais, quand t'es pas habitué, là, tu cherches la ligne orange, jaune, c'est laquelle exactement. Mais ça a super bien été. Honnêtement, j'ai été surprise. Puis c'est ça qui est le fun, je trouve, de l'été. C'est qu'on est un petit peu plus. On sort de notre zone de confort.
0: Hein?
3: On a envie de faire des découvertes, de prendre notre courage à demain un peu plus, là, tu sais. Mais non, honnêtement, ça a super bien été.
1: Puis quand on fait du voyagement, quand on est en vacances, c'est le fun.
3: Oui, on est comme
1: quand c'est du voyagement pour le travail, moins plaisant.
0: Ça dépend.
3: Je sais pas.
0: Ça dépend.
3: Nous autres, on avait monté à Montréal, puis on avait trippé, là, c'était le fun.
0: Oh oui.
3: Tu sais.
0: Ben, ta session de photo, hein?
3: Oui.
0: Non, c'était le fun, ça.
3: C'était le fun, on a
0: non,
3: pas... Ouais,
0: non, il y a tout le temps moyen de moyenner. En char, dépendant, tu sais, seul ou donc bien accompagné en auto, ça peut être le fun, là.
3: Exact.
0: Tu sais, quand tu as un bon partner, là...
3: Tu fais de la musique, bon, tu parles...
0: Tu t'amuses, tu jases, tu fais tout et tant. Non, non, tu sais, ça peut être le fun. C'est la question qu'on vous a posée, on va avoir des réponses là-dessus. On va jaser de ça. Il est 6h05, j'ai envie de savoir les grosses nouvelles de l'actualité. Une qui a fessé, évidemment, c'est vendredi qu'on l'a su. Canadien de Montréal qui a été éliminé. Puis j'aime la réaction du public. Il y a des têtes brûlées un peu qui vont dire que bon, c'est de la faute de Martin Saint-Louis, on aurait dû mettre Jack High, on aurait dû mettre Gallagher.
3: Puis
0: vous avez le droit à votre opinion, c'est clair, mais je pense que les gars, les petits gars du Canadien de Montréal, et là je rentre toute l'organisation du Canadien de Montréal, je pense qu'on a donné tout ce qu'on pouvait donner pour ces séries-là. C'est une question de temps. On le voit, on a une super bonne équipe. Mm-hmm. On s'est rendu quand même en demi-finale.
3: Bon golf, les boys.
0: That's it, tu as raison. Il était de passage samedi au show de Combs à Montréal. Tous les joueurs du Canadien étaient là, l'entraîneur était là, et les gens ont festoyé avec eux autres. Bravo, sérieusement, une super belle saison. Puis j'ai juste hâte à la prochaine. Puis il y a quelque chose qui m'a frappé d'en face quand Martin Saint-Louis a dit, moi, ce que j'ai dit aux gars, j'ai dit, écoutez, vous voyez le fun qu'on a là en ce moment en série, là. Il dit, imaginez, ça va prendre 82 matchs avant qu'on revive ça l'année prochaine. Il dit, ça, c'est l'affaire qui m'écœurait le plus, parce qu'il dit, c'est là qu'on a vraiment le plus de plaisir. Il dit, moi, il dit, ça fait 7 semaines que je sais pas ce qui se passe dans le monde, pas en tout, on est juste hockey. Mm-hmm. Il dit, c'est les plus beaux moments de ma vie.
3: Puis ça, là, c'est s'ils font les playoffs l'année prochaine,
0: c'est,
3: ça, je veux dire.
0: C'est quasi officiel. Je te dirais, avec l'équipe qu'on a, là.
3: Non, non, je sais, mais
0: c'est vraiment
3: dire,
0: du
3: une
0: beau
3: étape
0: hockey
3: à la fois.
0: Ouais, c'est vraiment du beau hockey. Puis je vous rappelle, on le dit, on le répète, c'est l'équipe la plus jeune de la Ligue nationale, 25,8 ans d'âge moyen.
1: C'est ça qui est
0: moyen.
1: Le plus impressionnant.
0: Mais il y a des joueurs qui vont se tasser, c'est sûr qu'il y en a qu'on verra plus. Il va en avoir des petits nouveaux, mais ça sera pas. Je pense que le corps, le noyau, là, va rester là. Et on a vu en dernier, là, on parlait beaucoup du trio Suzuki, Caulfield et Demidov. Hâte de voir si ça va rester, ça, cette histoire-là. Phil Bessette, à part ça, dans l'actualité, les grosses nouvelles aujourd'hui?
1: Ben, je pense qu'on le voit là, dans toutes les postes de télé, là, de chaînes en continu, de nouvelles en continu. Cette manifestation qui a fait réagir en fin de semaine à Shawinigan. Je me souviens d'un Québec blanc.
0: Ridicule.
1: Eh bien, vous comprendrez que tous les politiciens, là, que ce soit de tous les partis, ont dénoncé cette manifestation. Je vais vous parler également dans une trentaine de minutes de restrictions concernant Ebola au pays.
0: Oh.
1: On sait qu'on commence à avoir de plus en plus de cas là, en Afrique et on a tout de suite ajouté des restrictions ici au Canada. Je fais juste penser là aux cérémonies de diplôme. Tu sais, il y a des étudiants là qui viennent d'un peu partout. Il y a l'été qui s'en vient, il y a des vacances. Mm-hmm. Donc là, il y a des restrictions. Ça va peut-être chambouler les plans de plusieurs.
0: Mais j'ai lu en fin de semaine, je sais pas si dans la presse ou dans le Journal de Montréal, on aurait peut-être trouvé un vaccin à Montréal contre l'Ebola.
1: C'est une grosse nouvelle. On aurait trouvé justement là un remède ou du moins il y a quelqu'un qui s'en est sorti. Donc ça, c'est il y a des bonnes nouvelles dans ce dossier. Et sinon, rapidement, on va parler de ces pannes. On parlait hors micro, là, comme quoi que ça avait brassé vendredi.
3: Oui.
1: Là.
3: Oh,
1: il y a eu beaucoup de vent. Pendant un bon bout de temps, en fin de semaine, 30 000 clients d'Hydro-Québec ici dans la région qui avaient été touchés. Mm-hmm. Je viens de faire une dernière mise à jour. On est autour de 800 personnes qui sont toujours privées d'électricité aujourd'hui, principalement dans le Pontiac.
0: Good. OK. Plus de nouvelles. Ben, je dis good. Non, pas good, mais plus de nouvelles. Et d'autres informations vous sont présentées à 6h30. 6h09, je veux savoir côté temps et température. La grosse boule jaune est là ce matin. Vas-tu rester?
3: Oui, elle va rester. Bon. Du moins, on a un petit 40% de probabilité d'averse puis de risque d'orage également. Mais on a quand même une belle semaine là, en perspective. Ça, c'est la bonne nouvelle. Oui, du soleil, pas mal à tous les jours. Puis on va être dans le 20, 22, 25, voire même 29, 30 jeudi.
0: Oh.
3: Fait que non, on va avoir une belle semaine. Ce matin, on se réveille avec 7 et 22 au maximum aujourd'hui.
0: Je vous souhaite un sacrifice de bon lundi. Il y en a qui vont lundi. Il peut pas être bon un lundi, m'excuse.
3: Ben oui.
0: Votre lundi d'aujourd'hui va être bon.
3: Ben oui.
0: Je vous le confirme. 11007, vous avez le goût de nous dire un petit bonjour, vous vous gênez pas. On va parler de rythme, paie vos factures ce matin. On va vous jaser de ça. C'est une nouvelle promotion qui embarque aujourd'hui. Une promotion qui peut être vraiment tripante. Vous savez que l'encan s'est terminé hier, 20h. Résultat vraiment le fun. C'est à quoi on s'attendait. Bravo à vous autres. Merci d'avoir participé en si grand nombre. Il y a, pardon, il y aura une prochaine édition, c'est sûr. Ça va venir. On vous avise du moment que c'est là. Pour ouvrir le bal, sale barbe chez nous, à rythme.
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0: Il est 6h13 minutes. Vous le savez, hier, c'était la marche de la SP Outaouais, ouais. Marche sclérose en plaques Outaouais. Départ qui se donnait à 10h de la polyvalente Nicolas Gatineau. Départ qui s'est fait aux alentours de 10h20 et 25, je dirais. Pourquoi? Ben trop de monde.
1: Ah, oh, ouais.
0: Génial. Vous avez été tellement nombreux sur place.
2: C'était censé de commencer à 10h.
0: Ouais, ouais.
2: OK.
0: On a parti ça à 10h20, 10h25. Wow. Sérieusement, il y avait vraiment beaucoup, beaucoup de monde. Et les inscriptions commençaient à 9h. Puis ça n'a pas arrêté de 9h jusqu'à 10h20 et 25. Et ce qui est le fun, c'est que depuis 4 ans que Chantal est là pour la présidence de SP Outaouais, la directrice de SP Outaouais, pardon, et fait 4 ans qu'on a un objectif pour cette marche-là qui est de 42 000 $. On l'a jamais atteint. Jamais. Vous le dites tout de suite, là, c'est jamais rentré. Et hier, ma fille arrive là-bas et j'ai des copains qui ont fait une collecte. Entre autres, Mario Régimbal qui est venu nous porter de l'argent.
2: Oui, avec
0: France. Oui, Lynn qui est venu nous porter des sous également. Fait que moi, j'ai tout donné ça à ma fille. Et il y a un de mes chums, Mario Sabourin, du côté de Plaisance, qui est pompier volontaire. Il travaille également pour les fins traiteurs de l'Outaouais. Lui a fait une collecte parmi ses chums. OK? Il est allé voir ses chums. Donne-moi de l'argent. Qu'est-ce que c'est? Donne-moi de l'argent. Je vais avoir de l'argent. Il y a une marche en fin de semaine, 2.5 ou 5 kilomètres pour la sclérose en plaques Outaouais. Puis, fait que tout le monde lui a donné de l'argent. On est arrivé, ma fille avait 1 003 $ à remettre à son inscription. Et du moment qu'elle a déposé l'argent, la fille a commencé à compter. C'était des rouges et des bruns, des rouges et des bruns, des rouges et des bruns. Et quand ils ont fini de compter, ils ont levé un petit bout de papier. Puis là, j'ai vu le sourire dans la face de la fille. J'ai dit, qu'est-ce qui se passe? Elle dit, on vient d'atteindre l'objectif. Je dis quoi?
1: Non.
0: Elle dit, on vient d'atteindre l'objectif. On a le 42 000.
2: Non.
0: Fait que là, je dis, ça veut dire quoi? Et là, je vois Chantal arriver. Chantal qui a deux, je sais pas comment t'appelles ça, des affaires aux genoux, là, tu sais, c'est pas des prothèses, mais oui, c'est des prothèses.
1: Je comprends, là, c'est temporaire, comme, là.
2: Ouais.
1: C'est comme, il y en a qui le mettent pour le sport.
0: Exact,
1: quand ils font
0: exact.
1: Une activité physique,
0: parce
1: ça solidifie les genoux.
0: Exact,
1: un peu.
0: Exact. Elle arrive, puis elle marche super rapidement, puis là, j'y vois le sourire d'en face. Et, on a dépassé l'objectif, on a ramassé.
2: Dépassé
0: solide, malade.
2: Dépassé.
0: Grâce à vous, Jean d'Outaouais, 43 700 $ qui ont été amassés cette année pour la marche de la SP.
2: Bravo.
0: C'était vraiment, vraiment génial. Donc, un gros, gros merci de votre participation. Et je vais vous raconter quelque chose qui s'est passé là-bas en fin de semaine. Vous allez comprendre l'aide que vous avez donnée. Moi, je l'ai vécu. Là. Je l'ai vu de mes yeux vus. C'est exceptionnel ce que vous avez fait avec ces dons-là. Ça n'a aucun maudit bon sens. Un immense merci. Il y a du monde au 11007 déjà ce matin?
2: Ben oui. Il y a, t'as peu, là, Mario Régimbal qui dit coucou mes amis en or, bon retour Phil.
0: Oh.
2: Il y a France aussi, bon matin les cocos. Ubi, bon matin la gang, bon retour à Phil. Il y a Joanne Frenette qui dit bon début de semaine la belle gang. Il y a Daniel Liberty qui dit bon matin.
0: Hey, Steph, Dan, bonjour.
2: Martin, passez une excellente journée. Il y a également Claire Villeneuve qui est là. Il y a Chantal Amin, bon matin la belle gang. Dédé qui dit bon matin les amis Wonder, Steph et March. Julie Sauvé aussi qui est là. Il y a Chantal Drouin. Il y a également, bon là il y a des bravo, bravo, bravo, donc félicitations. Il y a Ubi qui dit, hey, le vent, parlons-en. En fait, semaine, on s'est gelé le pompon au Festival Allo.
0: Le Festival Allo?
2: Allo.
0: Allo Québec.
2: Ouais, c'est ça.
0: Allo. Ouais, c'est ça. OK. Merci à vous autres d'avoir pris le temps de nous dire un petit coucou. Faites-le, gênez-vous pas.
2: Tu m'as regardé, hein? Je l'ai dit comme du monde, là.
0: Ouais, tantôt, on me disait, il s'est gelé le poumon. C'est écrit pompon, Steph. 6h17 minutes, c'est un lundi, c'est normal.
2: Mais
0: moi,
2: oui,
0: je m'en fais même plus.
2: Même mercredi, c'est bon. Le fil.
0: On est à 97 secondes de la circulation, bougez pas.
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1: 6-19 en ce moment sur le réseau routier, il n'y a pas de problème. Vous le savez, à cette heure-ci, là, ça circule très bien sur l'autoroute 50, des allumetières Lac Scribin fournies. Par contre, avec le soleil, le beau soleil qu'on a, peut-être aveuglant là, dans certains secteurs, soyez prudents. 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
2: J'allais dire, t'as l'air fatigué à matin. Je sais pas. Est-ce que c'est ton road trip en fin de semaine?
3: Pas tant fatigué, là.
2: Non, je sais pas.
3: Ben, j'ai repris parce que, mettons, un aller-retour Montréal, tu pars à 4h30, tu reviens à 3h. C'est sûr que ça fesse un peu, là. Moi, à 3h, on se lève d'habitude, là. Fait que j'étais comme sens contraire. Mais non, je suis toute là.
2: T'es-tu rencontré dans l'escalier? Non.
3: Non.
2: OK. Qu'est-ce que t'es allé faire à Montréal?
3: Ben, tu le sais. J'étais allé voir Lucas.
2: Oh!
3: C'est un coup de tête. C'est un coup de tête en fin de semaine. Écoute, j'ai pu avoir des billets pas trop chers. Fait que moi et ma chum, on a dit « Let's go, on monte ». Il était à 4h30 quand on est parti. On est arrivé là à 8h. Le show est commencé à 8h15.
2: Et tabarnouche.
3: Comme on l'a fait sur la peau des fesses. Puis il y avait du monde, c'était épouvantable. D'ailleurs, dans ma Wonder News de 6h30, je vous parle de ce show-là un petit peu. Combien d'assistance, c'était quand même un record. Là.
2: Restez là, on va avoir tout le détail dans les prochaines minutes. Elle était sur place en fin de semaine.
3: Ouais.
2: Wonder a probablement épuisé toute la gang qui était là.
3: Est-ce que vous aimez ça, le country? Parce que c'est en hausse, c'est épouvantable.
2: Ça fait 10 ans que c'est en hausse au Québec.
3: Oui, mais de plus en plus, les chiffres doublent et triplent.
2: C'est épouvantable comment ça pogne. Fait longtemps que je le dis à part ça. Fait longtemps. Moi, j'ai crié après des stations de radio pour leur dire rentrez ça, les amis. On passe à côté. Puis au Québec, on a peur du country parce que on a connu du Willie Lamotte à l'époque. Puis on a peur que c'est. J'enlève rien à Willie Lamotte de son époque, là. Au contraire. Mais le country d'aujourd'hui, c'est pas la même affaire, là. C'est plus du country.
4: Mais je pense qu'on mélange le western puis
3: ouais,
4: le country.
3: Oui, c'est vrai, t'as raison.
2: Ben, non, c'est l'évolution du country qu'on a vu. Parce
4: country
2: que,
4: populaire, là. Exact.
2: C'est génial de penser. Bon, t'as Luke Combs, t'en as. Mais ça marche solide à part ça.
3: Mm-hmm.
2: Ça fait partie. Il a pour nom Alex Nevsky. Tabarnouche de colline que c'est bon. Voici Polaroid chez nous. C'est ce qui nous conduit aux actualités de 6:30. Vous voulez pas manquer le Wonder News ce matin? On revient sur le show de Luke Combs en fin de semaine. Des records d'assistance, du monde qui ont eu du fun, du monde qui se sont fait mouiller également.
3: Et également un retour sur Céline Dion vers 7h30.
2: Arrête donc, toi.
3: Ouais.
2: Il est 6h25.

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12: 6:30 en ce moment sur le réseau routier. On a un petit ralentissement un peu avant la véranderie. Ça semble être en raison du soleil parce qu'une fois traversé la véranderie, ça réaccélère très rapidement là, jusqu'au pont des Draveurs, l'axe Grébert-Fournier des Allumetières. C'est instantané. 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
25: 6h34 minutes chez nous à rythme. Bon matin, bon lundi. C'est aujourd'hui le 1er juin 2026. Dans 22 jours, c'est ma fête. OK.
2: Bonne fête, Marthe.
12: Dans 20 jours, c'est l'été aussi.
25: Vrai.
2: J'aime mieux?
25: C'est la fin des classes également. Bal des finissants qui vont avoir lieu ou qui ont eu lieu peut-être en fin de semaine. C'est parti, ça. Puis j'espère que vous ne mettrez pas trop d'argent sur la robe ou encore le costard de votre fils.
2: Ça arrive rien qu'une fois, par exemple.
25: Je comprends, mais il y en a qui virent fou encore.
2: Tu revends ou tu loues, peu importe. T'as plein de
25: louer, ça, c'est correct.
2: Aujourd'hui.
25: Louer, j'haïs pas ça, mais acheter une robe à 2 000-3 000 $ pour un soir ou encore...
2: Ah ouais, non, c'est cher un peu, là.
25: C'est débile un peu, ça. OK, 6h35, minutes, je vous souhaite un bon réveil, c'est l'heure de s'informer. On s'en va faire un tour à Shawinigan ce matin.
12: Ouais, c'est rare qu'on parle de Shawinigan et malheureusement, c'est pas un bien. Il y a eu une manifestation en fin de semaine. Des dizaines de personnes se sont promenées avec une affiche là, une affiche géante qui était inscrite « Je me souviens d'un Québec blanc ». On fait référence, oui, au slogan « Je me souviens », mais on fait allusion aussi là à des propos assez racistes.
2: Exact.
12: Et,
25: c'est ridicule.
2: Pas de bon sens,
12: vous comprendrez
2: là.
12: Qu'il y a des politiciens d'un peu partout de tous les presque tous les partis qui ont dénoncé. Je dis presque parce que je suis en train de vérifier là la liste. Pour l'instant, je ne semble pas avoir vu de dénonciation de la part du Parti conservateur du Québec, mais je suis toujours en train de faire des vérifications. Mais sinon... Québec solidaire, la CAQ, Parti libéral du Québec, Parti québécois ont dénoncé ce mouvement. La manifestation aurait été organisée par le groupe Second Sons. C'est un groupe justement là, extrême, là, extrémiste.
25: Blanc.
12: Et qui encourage justement juste les...
25: C'est un peu sans dessin, moi vous le dire là, c'est un peu sans dessin.
12: Un peu pas mal.
25: Quand tu regardes, on est en 2026, tabarnouche, puis
2: OK, on n'a pas évolué encore.
25: Ah non,
2: là,
25: de ce côté-là là, ça c'est con à l'os, là. C'est vraiment sans dessin. Ensuite de ça,
12: ben on va revenir sur ces pannes hein, qui ont eu lieu en fin de semaine. On est rendu, j'ai fait une dernière mise à jour, on est autour de 700 clients d'Hydro-Québec dans la région qui sont toujours privés d'électricité. On se rappelle des grands vents là, ont commencé vendredi, ont perturbé même qu'au plus fort de la crise, c'était 30 000 clients d'Hydro-Québec en Outaouais qui avaient été privés d'électricité. C'est principalement dans les MRC de Pontiac et de la vallée de la Gatineau. Sinon, depuis hier, de nouvelles mesures frontalières contre la propagation de la maladie Ebola sont entrées en vigueur au pays. Jusqu'au 29 août, toute personne ayant séjourné en République démocratique du Congo, en Ouganda ou au Soudan du Sud fera l'objet d'une évaluation à son arrivée. Parmi les mesures qui devront être prises, une quarantaine de 21 jours devra être effectuée pour tous les voyageurs asymptomatiques et pour ceux qui sont touchés par des symptômes liés à la maladie, ben c'est un isolement hospitalier là, dès leur arrivée là, au pays. Donc c'est quand même assez intense là, pour la maladie de Ebola. Et rapidement, Robert Bussière, le candidat, député caquiste dans Gatineau, qui a représenté les élections, les électeurs de cette circonscription lors des deux dernières élections depuis 8 ans, a décidé qu'il ne se représentait pas aux prochaines élections. Pourtant, on avait mentionné là que tous les députés de la CAQ se représentaient. Finalement, il est revenu sur sa décision. C'est quand même près de 36 ans, un peu plus de 36 ans là, de politique active là, de son côté. Donc,
25: c'est pas 36 facile. Ans, ça, c'est passion à vie, c'est sûr. Exact. C'est correct.
12: C'est pas facile non. de faire de la politique pendant 4 ans. Pendant 8 ans, imaginez pendant plus de 36 ans.
25: Ah, écoute, il y a des boss à quelque part qui n'avaient pas, puis il n'y a personne qui a eu, là, c'est sûr. Là. Tu dois te gratter à des places que tu t'es jamais gratté de ta vie en politique. C'est épouvantable. C'est épouvantable faire ça. Bravo de l'avoir fait. 36 ans, c'est vraiment un record de longévité. C'est solide. Côté sport, les grosses nouvelles. Les Blue Jays de Toronto affrontaient hier les Orioles de Baltimore. Victoire de Baltimore au compte de 9 à 5.
0: Ah ouais. Ils gagnaient, me semble.
25: Ils ont perdu.
0: Début.
25: C'est ce que j'ai vu hier. J'espère pas me tromper. Mais moi, pas mal à l'aise déjà.
0: Non,
25: en
0: c'est bien correct.
25: Finale de la Coupe Stanley. Non, là, il va aller checker, évidemment. 900.
0: Non, ça se peut que c'est ben, ça. Je fais juste dire que quand je regardais, il gagnait. Je trouve ça poche.
25: Finale de la Coupe Stanley, ben, ça débute demain. Sans le Canadien de Montréal. Vegas va affronter la Caroline. On va surveiller ça
0: moi,
25: de près.
0: Moi, je vais regarder le match. Je sais pas. Te voir.
25: Vous mettez votre 2 sur qui? Caroline ou encore Vegas?
0: Je vais regarder le premier match, puis je te dis ça après.
25: Ouais.
0: C'est parce que je les ai pas vus.
12: Confrontation que ça me tente pas d'écouter, là.
25: Vegas
12: et Caroline, je trouve ces deux équipes que.
0: Ben, juste parce que la Caroline a battu les Habs, je vais prendre pour Vegas.
25: Ah! Ah, oui, j'haïs pas ça. J'haïs pas ça.
0: Payback. En 5, toi, chose.
25: Et sacré.
0: Gagnez en première, Caroline, là, puis faites-vous battre après.
25: Vegas, j'ai hâte de voir ce que ça va donner. J'ai hâte de voir ce que ça va me dire que je vais le suivre aussi de façon aussi assidue que le Canadien, c'est sûr que non.
0: Non, surtout mais les
12: matchs, surtout que les matchs sont à 20 ans.
0: Ben, on est rendu habitué. C'était ça pas mal avec les Canadiens.
25: Ouais, non, c'est vraiment.
12: Dernière série, ouais.
25: C'est la Ligue qui exigeait ça en passant hein, pour être sûr que ce soit. Partout la même affaire, en raison de décalage horaire. Là, on voulait que ça soit présenté à 20h le soir. 6h47, on parle showbiz.
0: Ben oui, je vous parle de Luke Combs, évidemment, parce que je suis allée faire un tour du côté du parc Jean Drapeau en fin de semaine. Et bon, on dit dans l'article du Journal de Montréal qu'en 3 ans seulement, le nombre d'amateurs de musique country a doublé au Québec.
25: Oui.
0: Et en 2 soirs du côté du parc Jean Drapeau, Luke Combs a attiré plus de 65 000 spectateurs.
25: Wow.
0: C'est un record pour un artiste country dans l'histoire de Montréal. C'est ce qu'on dit. Et en plus de ça, qu'est-ce qu'on n'aurait pas pu plus espérer, c'est d'avoir les joueurs de Montréal sur la scène. Je vous dis, moi, j'étais en arrière quand même. Puis, quand j'ai catché, là, qui était tout en blanc, puis j'ai fait, OK, non, à ta peu, là. Je donnais un coup à Janie, là, ma chum, je suis comme, c'est les joueurs de Montréal! Et là, j'ai vu Dobia, je pensais mourir. Écoutez, les boys, j'ai passé proche, j'ai même pas me présenter ce matin. Là. J'en reviens toujours pas de cette soirée-là. Tu sais, Lou Combs, Dobia, je suis comme, allô? Je peux-tu être plus aux anges? Anyway, tout ça pour vous dire, il y avait Cole Caulfield, Nick Suzuki,
25: oui.
0: Il y avait Gallagher, en plus Martin Saint-Louis était là.
25: Hey,
0: si je l'avais
25: là.
0: Vu, là, lui, là, je pense que j'aurais monté.
12: J'ai juste trouvé ça bizarre, moi, que c'est le lendemain de leur élimination qu'ils grimpent sur le stage, ouvrent la bière, comme s'ils célébraient. J'étais comme, moi,
0: hein, oui,
12: tous les partisans, on est tous déçus, nous autres.
25: Ouais, ouais,
12: les autres sont en train de célébrer.
25: On est tous déçus, Colin,
0: oui,
25: ils sont rendus en demi-finale.
0: Non, ben je oui. sais. Puis il y en a aussi là, dans le code qui ont fait hein. Puis j'ai même entendu un genre au début, tu sais, après oh, olé. Mais j'ai entendu que ça n'a pas été comme complet.
25: Mais ils ont chanté le olé olé?
0: Il y a eu olé olé olé dans,
25: ah,
0: la,
25: bon,
0: dans
25: bravo,
0: la foule.
25: Bravo.
0: Puis après ça, ils sont partis. Mais tu sais, on s'est entendu pour dire que ces jeunes-là, ils ont tout donné. Et à un moment donné, ils ont de quoi festoyer aussi
25: ben oui.
0: avec toute la gang. Puis comme c'est Luke Combs et tout. Mais bref, c'était vraiment cool de voir à quel point il y avait de l'ambiance au parc Jean Drapeau.
25: Puis ce que tu entends à la radio ou encore sur disque, ça a
0: pareil,
25: même affaire là-bas?
0: Il y a tellement la même voix.
25: C'est
0: là,
25: vrai?
0: Ça, c'est incroyable. Puis moi, ma chum, elle avait déjà vu Luke Combs en vrai. Puis elle me dit, Steph, tu vas voir, moi, c'était la première fois que je le voyais. T'sais. Puis je l'écoutais en vrai. Puis elle me dit, Steph, tu vas voir, il n'y a pas de différence. Tu sais, des fois, t'arrives, tu vas voir un artiste, c'est comme, hé, il était meilleur dans mon genre.
25: C'est
0: décevant, tu sais. Mais c'était pas le cas pour Luke Combs.
25: Beaucoup de chapeaux de cowboy et de bottes de cowboy, j'imagine, sur place.
0: Mais j'en ai entendu du monde chialer parce qu'il y avait tellement de line-up pour les verres, mettons, les consommations. Puis moi, j'ai dit à Jeanne, j'ai dit, c'est pas vrai qu'on va attendre 2 heures ici puis manquer le show. Ah ouais, on s'en va dans le crowd, quitte à ne pas boire rien pour, genre, au moins le début, puis ça va se vider, puis on va aller prendre un verre après. Et là, on a trouvé un autre bar. Il y avait pratiquement personne.
25: Bon.
0: Puis là, j'entendais le gars, genre, il manque de staff. Mais oui, c'est sûr, il y avait tellement de monde, tu sais. Faut s'attendre à ce genre de
25: 32 500 personnes par soir.
0: Exact.
25: C'est du monde. Et vendredi, ces gens-là se sont fait noyer carrément, on s'entend. Ça a été de la grosse pluie battante.
0: Le show a été devancé 2 heures.
25: Fait c'est
0: que
25: vrai?
0: Déjà là, oui, parce que ils ont comme catché avec
25: on l'a devancé,
0: météo.
25: Ah oui, OK.
0: On a devancé le show. Mais tu sais, ils ont quand même eu de la température correcte pour comme... On s'entend, le show a pas été annulé, tu sais... Fait que, mais je pense que la plus belle soirée était samedi,
25: ah ben
0: évidemment.
25: Oui,
0: donc on a été chanceux.
25: C'est clair, clair, clair. Mais merci, Steph. 6h43, mais là, je veux savoir quel était la température pour aujourd'hui, lundi.
0: C'est 22 au maximum, un petit 40% de risque d'orage, sinon de la pluie, ça va dessus.
25: Ouais.
0: 7 degrés sinon en ce moment. Donc, une belle journée, une belle semaine aussi à prévoir.
25: Vous avez peut-être entendu parler de ça au cours du week-end avec Pat Nadeau. Il y en a probablement glissé un mot. Moi, je l'ai fait en tout cas hier matin. C'est le début aujourd'hui, lundi, de Rythme paie votre facture. Oh, mes amis.
0: 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Mais de toute façon, on a quelques semaines encore là-dedans, puis c'est le fun parce qu'on va vous gâter bien en masse. On vous jase de ça l'année prochaine.
25: Ah, ça veut dire ferme ta boîte, hein?
0: Ça va te dire coton ouaté Blue Jay. Mais j'étais poli. J'étais vraiment poli.
25: Ah, t'as été poli, c'est solide à part ça.
0: Tu lis bien entre mes lignes, bravo.
25: Entre mes lignes?
0: Ouais.
25: Tu lis bien entre mes lignes?
0: Ouais.

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1: 6,46 en ce moment sur le réseau routier. On avait un petit ralentissement dans la courbe avant la Véranderie. Ça semble aller déjà un peu mieux là, sur l'autoroute 50. Rien de trop compliqué présentement. Des allumetières, l'axe Grébert-Fournier, c'est instantané. Queensway direction Est, on est avant la 416 jusqu'à dépasser Bayshore. 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
2: Une, quand même belle semaine dans l'ensemble. On va se concentrer pour aujourd'hui, puis après ça, je vous donnerai des nouvelles pour les prochains jours. Donc aujourd'hui, 22 au maximum, un 40 % de probabilité d'averse, d'un orage aussi un peu plus tard cet après-midi. Ce matin, on est à 7 degrés. Demain, mardi, c'est full soleil avec 22. Mercredi, alternance soleil-nuage avec 25. Et là, je regarde à long terme. Vous allez dire, oui, ça a le temps de changer, mais quand même, 29 jeudi. Donc on tape là 29, même 27 le week-end prochain.
3: Merci, Steph. Merci. On va le prendre en tabarnouche. 6h47 minutes. 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
3: allez voir la liste, elle est là. 649. Si je vous dis le nom de Robert Fripp, est-ce que ça vous dit quelque chose?
4: Non.
3: Pas en tout, hein? King Crimson, ça vous dit quelque chose? Pas en tout, c'est sûr. Ça, c'est dans les années fin 60, début 70. C'est un band qui a fait des grosses tunes, OK? King Crimson. Si ça vous tente de voir la pochette de cet album-là, c'est, je pense, la pochette d'album la plus épeurante qui a été faite à vie, là. C'est une grosse face, des grosses narines que tu vois, puis le bonhomme est pas beau, là. Il est vraiment pas beau. Allez voir ça, King Crimson. Tapez ça, googlez ça, et allez voir les pochettes. Le gars fait une crise de cœur il y a une dizaine d'années de ça, OK? Puis il est allé faire du podcast, il est rendu à 71 ans, le bonhomme. Il y a des affaires qu'il comprend pas dans la vie, puis j'ai trouvé ça drôle encore. Il dit, moi, j'ai fait une crise de cœur, puis je suis allé dans tel hôpital, je pense que c'était en Italie qui s'est ramassé, puis il dit, je suis là, puis à un moment donné, je me réveille au bout d'un certain temps, puis je réalise qu'on me rasait le chest, ce qui est normal quand tu fais une crise de cœur, tu sais, on va mettre les ouais. sus, puis tout ça sur ton cœur. Mais il dit, l'affaire que je comprends pas, il dit, je voudrais savoir pourquoi on me rasait le scrotum.
2: Okay.
3: Le bonhomme a 71 ans, on s'entend, il s'est jamais trimé de sa vie, là. Lui, il s'était pas en mode. Il s'est jamais trimé de sa vie et il se réveille puis il y a les hablonesses, juste les hablonesses. Au vent, tout, puis il dit, je comprends pas pourquoi.
2: Il aime pas ça? Il se sent pas plus lousse. Il se sent libéré.
4: Il sentait la petite brise, en tout cas.
2: Un petit frisson. Un petit frisson bonbon.
1: c'est ça, la face de la pochette, c'est après.
3: Oui, c'est l'après, quand il a vu ses sicules. Mais bref, oui. Je trouve ça drôle, puis le bonhomme pose des questions, puis il dit, s'il y a quelqu'un qui est en mesure de m'expliquer crise de cœur et testicules, c'est quoi le rapport? Donc, s'il y a un cardiologue qui nous écoute ce matin, ça peut arriver, là.
2: Mais tu poses la question pour
3: je
2: vrai.
3: Je vous pose la question pour vrai. Avez-vous déjà eu à l'hôpital, je sais pas, moi, tu sais, t'arrives là pour quelque chose, puis tu te réveilles.
2: Il y a d'autres choses qui se passent.
3: Oui, ça marche pas, là. Okay. 11-007, j'avais le goût de vous lire là-dessus. Il est 6h51, je vous souhaite une bonne journée, un bon lundi.
2: Tu vas-tu y faire le message ou bedon, parce que lui, il sait pas encore.
3: Robert Fripp, non, mais pour moi.
2: Il a pas de réponse.
3: Non, pas encore, okay, pas encore.
2: Toi, tu penses avoir la réponse?
3: Ben, écoute, si jamais il y a quelqu'un qui est capable de me l'expliquer, parce que dans mon entourage, je connais plein d'infirmiers, d'infirmières, des paramédics également, puis ça. Puis vous êtes en mesure de m'expliquer pourquoi avec
2: c'était
3: une crise d'accord.
2: C'était plus beau à l'œil.
3: Juste pour ça?
2: Ça doit être ça. Parce qu'il y a une forêt boréale, là. C'est pas tout à le fun.
3: Oui, mais écoute, ça protège le poumon de la planète. Je sais pas. Roxane Bruno, voici Hold Me Close chez nous. Arrête, c'est niaiseux, là.

0: 6h54, je parlais avec Julie au téléphone, Steph. Elle travaille à la salle Odyssée.
1: Oui.
0: Puis elle me dit, Martin, si vous avez manqué ça, il y a peut-être un retour possible en 2027. La pièce de théâtre Beau.
1: Ah ouais.
0: Il y a eu 3 représentations en fin de semaine. Écoute, elle dit, fessé. C'est vraiment super bon. Il y a même une patinoire sur la scène.
1: Ah ouais.
0: On a installé une petite mini patinoire sur la scène.
2: Les boys.
0: Oui, oui. Elle dit que c'est écœurant. Elle dit, faut voir ça. Elle dit, il y a un hommage à Guy Lafleur là-dedans. Il y a Paul Hood qui vient faire un hommage au nouveau Fern. Elle dit, c'est exceptionnel. Faut voir ça absolument. Donc, si vous avez passé à côté cette année, puis je l'avoue, j'ai passé à côté, j'aurais peut-être dû, mais c'est partie remise pour 2027. Apparemment que ça va revenir chez nous. C'est une mot juste de bonne nouvelle. Merci, Julie, de ton message. 6h55 minutes chez nous, arrête. Je vous souhaite un bon lundi. Paul Hood qui vient faire un hommage au nouveau Fern a dit c'est exceptionnel, faut voir ça absolument. Donc si vous avez passé à côté cette année, puis je l'avoue, j'ai passé à côté, j'aurais peut-être dû, mais c'est partie remise pour

0: Et nous autres, on a manqué d'électricité genre 15 minutes avant le match. Là. Puis là, on capotait. Là. T'es comme, on pourra pas regarder le dernier match. C'est quoi ça?
1: Ouais, mais t'as rien manqué.
0: Finalement.
1: Et hey, Colin,
0: c'est revenu.
1: Ça
0: mais, ouais.
1: Ouais. Ça a été dur. Mais, ben,
2: mais pas les Canadiens.
1: Ouais,
2: ils sont pas revenus.
0: Ils sont pas revenus.
1: Ils sont restés. Ils sont encore en panne.
0: Ils vont revenir plus tard. Manquer de connexion.
1: C'est à cause du gros cul. Hydro-Québec, que je parle. OK, on arrête ça là. 6h56 dans 97 secondes.
0: De qui on parle?
1: La circulation s'en vient, ça va être moi.
0: Dis-moi la vérité.
1: Ça va être moi.
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2: 6,57 en ce moment sur le réseau routier. Sur l'autoroute 50, ça va quand même très bien. On sent qu'il y a un peu de volume tout près de la véranderie, mais il y a quand même un très bon mouvement là, jusqu'au pont des Draveurs, des Allumetières, Lex-Grébert-Fournier, pont Alonzo-Wright, par les deux approches. Il n'y a pas de problème. Queensway, direction est. On est à la hauteur de la 416 maintenant, là, jusqu'à dépasser la sortie Pinecrest. 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
1: OK, il est quoi, 7h01 chez nous à rythme. Un gros merci d'être là. C'est Martin Grenier, Wonder Steph.
2: Bon matin, bon lundi, la gang.
1: Phil Bessette.
3: Bonjour.
1: Et Cassandra qui est là, puis elle sait pas. Bonjour, Cassandra.
2: Bon matin.
4: Bon matin.
1: Comment ça va?
4: Ça va bien, vous autres?
1: Oui, ça va super bien.
2: Ça va bien. Cass, est-ce que tu t'en es remis de tes émotions, de ta belle soirée au show de Lou Combs?
4: Ah oui, mais c'était tellement une belle soirée, mais il y avait du monde.
2: Ah, je le sais. Ça n'avait pas de bon sens.
1: 32 500 personnes par soir, donc 65 000 au total. C'est un record d'assistance pour un show country du côté de Montréal au Parc Jean-Drapeau. Puis t'étais là, là.
4: Oui, j'étais là, puis c'était grâce à vous.
1: Oh, yeah! C'est bien le fun, ça. Cassandra, j'ai envie de te demander, bien placé dans l'assistance ou ben non, on s'est mis le plus loin possible?
4: Entre les deux, on voulait avoir de l'espace pour danser, là, fait qu'on était comme pas dans la grosse foule en avant, là, mais on était assez proche pour bien voir puis bien entendre.
1: Nice.
2: Puis c'était cool aussi avec les grands écrans, là, tu sais, on a pu quand même plus le voir, là, malgré le fait qu'il était tout petit. Moi aussi, j'étais dans le milieu. Ça m'étonne qu'on se soit pas croisés, mais effectivement, il y avait tellement de monde.
1: Tu mesures 5 et 4, Steph, Colin.
2: Cass, tu mesures combien?
3: Il y avait 32 000 personnes aussi.
4: Ouais. Ouais, moi aussi, je suis pas mal petite.
1: Ouais,
4: là,
1: c'est
4: 5
1: ça.
4: Et 2.
1: 5 et 2?
2: Bon.
1: Les chances que vous vous rencontriez étaient faibles en Colin. Hey, check les genoux dans ce temps-là. Cass, je veux savoir, est-ce que tu as été capable de voir les joueurs des Canadiens?
4: Oui, et nous, on était à côté de... En fait, ils étaient dans la zone VIP, là, ouais. À gauche. Puis on était juste en bas, là. Fait qu'on les a filmés, on leur a dit allô. On a toute la gang autour de nous autres, là. On capotait tout parce qu'on, tu sais, il y en a une couple qu'ils ont spoté en premier. Puis là, on était tous en train de les filmer, puis... C'était vraiment
2: drôle. Oh mon Dieu. Dobesh était là.
1: Est-ce que, Cassandra, est-ce que tu as vu un joueur de hockey qui me ressemblait un peu?
4: Oh, je suis pas certaine.
2: Même pas proche.
1: Ben, le trainer, le gars qui traîne les bâtons d'hockey, peut-être.
2: Ah, celui qui donne les bouteilles d'eau.
1: Le soigneur, je sais pas. Le concierge, au pire, n'importe quoi. Je sais pas. Cass, gros merci d'avoir pris le temps de nous jaser. T'as pas eu le choix, ben remarque, là. Je te remercie, puis j'espère que tu vas continuer à être chez nous. Et on a plein d'autres promotions. Surveille-nous. Tu pourras en gagner d'autres. Gêne-toi pas à part ça.
2: Bravo, Cass.
4: Merci beaucoup.
1: Passe une belle journée,
2: bye.
1: Merci beaucoup. Et il est 7h03, je me tourne vers Phil Bessette pour savoir au bulletin de 7h30 ce matin, on parle de quoi?
3: On va parler un peu d'élection provinciale parce qu'il y a un nom qui a décidé de se retirer de cette course pour les prochaines élections. Ah. Et on va vous parler également de Ebola. Cette maladie, il y a des restrictions qui sont entrées en vigueur ici là, au pays depuis hier et ça pourrait chambouler les plans de plusieurs là, pour les prochains mois.
1: Oh, OK. Du détail là-dessus, d'autres nouvelles à 7h30. Pile. Pourquoi je dis ça? On sera pas à 7h30.
2: Pile de retour, on sera pas ennemis.
1: C'est sûr qu'on sera pas ennemis. 7h04, je veux savoir côté temps et température pour aujourd'hui.
2: 22 au maximum, un petit risque d'orage en après-midi plus tard, là, mais c'est vraiment plus tard. Et on parle de 7 degrés ce matin avec du beau soleil. Hey, je dis 7, c'est pas vrai. Oh, je suis en train de vous mentir.
1: Vas-y avec un 17.
2: Un beau 11. Ah, un beau 11 degrés en ce moment, un gros soleil.
1: On va le prendre avec plaisir à part ça. Je vous en ai parlé tantôt, il y a quelqu'un qui m'appelait pour savoir comment ça a été la marche de la SP. Juste vous dire, hier matin, je sais pas combien de centaines de personnes on était. Sérieusement, c'est la plus grosse marche SP Outaouais qu'on a vécue depuis 4 ans qu'on fait cette marche-là. C'est la plus grande le plus grand rassemblement qu'ils ont connu. Et depuis 4 ans, on avait un objectif de 42 000 $ pour cette marche-là. Et on l'a jamais atteint. Jamais atteint.
2: C'est fou quand même de dire que là,
1: Hier, on l'a atteint puis on l'a même pété.
2: C'est ça.
1: À 43 700 $ Donc, un immense merci, l'Outaouais, de vous être présenté, d'avoir fait des dons pour la sclérose en plaques. Puis je vous disais que je vous raconterais quelque chose. C'est le moment. Écoutez ça, 2 secondes d'écart. Il y a une femme qui arrive hier, Nathalie, je pense. J'espère pas me tromper, là. Mini. Tout petite. Arrive avec un déambulateur. Elle vient d'apprendre qu'elle est atteinte de la stérose en plaques. Ça fait une affaire comme 18 mois qu'on fait des tests sur elle pour savoir qu'est-ce qui se passe dans son corps, qu'est-ce qui arrive. Et le diagnostic est tombé, c'est la stérose en plaques. Ma fille, hier, a fait un petit speech là-bas, puis je me souvenais même pas qu'elle en faisait un. Quand ils l'ont demandé de se présenter à l'avant, j'ai fait un petit saut. Amélie s'est présentée là, fait son petit speech d'une couple de minutes, et elle parle de son histoire à elle, comment ça s'est passé et tout ça. Et cette fille-là, Nathalie entend Amélie parler d'un médicament qu'elle reçoit. Quand elle a eu terminé, Nathalie s'en vient la voir, puis elle a de la misère à marcher, elle se promène avec le déambulateur et tout ça. C'est pas facile pour elle en ce moment. Elle a le cœur gros, évidemment. T'apprends que tu vas vivre pour le restant de tes jours avec un handicap qui est la sclérose en plaques. Fait que Amélie est là avec Chanel, sa meilleure amie, qui a elle aussi la sclérose en plaques, et demande aux filles: peux-tu vous déranger deux secondes? Les filles, ne dérange pas pantoute, viens jaser, qu'est-ce qu'il y a? Elle dit, vous avez parlé d'Ocrivus tantôt, oui, puis je vais avoir du détail là-dessus. Elle dit, moi, je vais avoir ce médicament-là dans les prochains jours. Mmh. Écoute, de voir la fille, un, sourire, parce que là, il y avait de l'espoir. Tu sais, à regarder deux autres, Amélie et Chanel, qui sont...
3: La compréhension, ouais, aussi.
1: Puis, il y a de l'espoir pour les gens qui vivent cette maladie-là, parce que moi, je me rappelle, ma fille, il y a 4 ans de ça, ne parlait plus, ne marchait plus, ne comptait plus, ne parlait plus.
2: Mais
1: du tout, du tout.
2: C'est pas trop que c'est comme un peu l'inconnu, là, c'est de apprendre à vivre avec ça.
1: Exact. Ouais. Et de voir que la médication aide vraiment les gens, là, il y a eu de l'espoir. Et le médecin du service neurologique ici à Hull était le porte-étendard de cette marche-là. Il est venu faire un speech en avant, et j'ai jamais vu ça de ma vie. Le médecin, Dr Jacques, c'est un neurologue, c'est un scientifique. Là. On s'entend, là, c'est un chercheur, c'est un spécialiste du cerveau. Écoute, de la misère à parler aux gens, là, des grosses émotions, il avait le cœur gros. Mmh. Et il disait, moi, je viens de voir du monde là, que ça fait... Puis là, mettons, il pognait 10 ans, 15 ans, 20 ans, 30 ans que je soigne, puis ils sont encore ici aujourd'hui. Et il y avait des grosses émotions. C'était vraiment prenant. Donc, vous dire un immense merci, l'Outaouais, de votre générosité pour l'ASP, la marche de l'ASP Outaouais, édition 2026. Ce qui est le fun, c'est qu'il y en a un autre en 2027, il y en a un autre en 2028, puis peut-être que maintenant, on n'aura plus besoin parce qu'il n'y en aura plus de cette maladie-là, grâce aux dons qu'on fait pour la recherche. Donc, un gros merci à vous autres, c'est le fun. Tout ça, c'est réglé, ça, c'est fait. Il y a plein de choses à surveiller aujourd'hui, en ce lundi. C'est le 1er juin déjà. C'est la fin des classes bientôt. On va tomber des examens de fin d'année. C'est à compter du 11 juin, ça, à peu près. Ça a tout le temps été les mêmes affaires. Moi aussi, dans mon temps, c'était ça. 10-11 juin, on commence les examens pour 2 semaines, puis après ça, paf, les vacances. Pour les profs, les étudiants, je vous souhaite une bonne fin d'année. Amusez-vous bien. Merci de nous avoir choisis. Gentil à vous. On va vous accompagner de belle façon. Vous savez, on a terminé avec nos collaborateurs vendredi dernier. Ouais. Je vous dirais, vous perdez rien pour attendre. On va prendre une pause d'été, évidemment, il y a des vacances qui s'en viennent, mais à partir du fin août, je vous dirais, là, on va revoler partout encore. Les vacances s'en viennent pour Phil, Steph et moi-même. Là, puis on...
3: Ça va faire du bien, les vacances.
2: Mais
1: on va en avoir besoin. On va en avoir besoin, sérieusement. Ouais. Ça va être le fun, puis autant pour vous autres.
2: Mais c'est pas tout de suite nos vacances, mon Dieu. Vraiment pas, lui-même.
1: On est loin encore, on est vraiment loin. Puis ça sera pas long, ça sera pas des grosses vacances. Donc, on a quoi, une journée ou deux? Là?
2: Mais non.
1: C'est ce que les boss nous accordent, une journée ou deux. Vacances, c'est pas ça,
2: c'est
1: fini.
2: C'est une demi-journée. Juste un matin.
1: Dans un petit moment, je vais parler de 50 ans. Vous êtes loin de là, là. Mais 50 ans, il n'y a plus rien là au Québec. Je vais vous expliquer pourquoi. Vous allez voir que c'est le fun encore, Lynn.
2: Il y a le Quiz Me Baby aussi, Marc.
1: Ça sent bien.
2: Ben oui,
1: qu'est-ce
2: ce matin,
1: qu'on donne?
2: 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On va vous faire un petit quiz. Vous nous appelez au 819-503-9711 pour jouer avec nous.
1: Puis le quiz porte sur le poussage, là.
2: Les
1: l'élevage,
2: formes,
1: là,
2: les plantes, ouais. Évidemment, on est concept, là.
1: Les fesses de jardin, puis le weed eater, puis tout, là. On va parler de
2: okay.
1: Vous allez voir, 7h20.
2: Restez là, là.
1: 819-503-9711 à 7h20. Il est 7h09 minutes. Voici Ozone, chez nous, à rythme.

0: 7h13, minute. Question qu'on a posée hier, Steph, sur la page Facebook. Question qu'on pose à tous les soirs, du jeudi au dimanche.
1: Du dimanche au jeudi.
0: C'est quoi j'ai dit?
1: Du jeudi au dimanche.
0: Du dimanche au jeudi, c'est...
1: Je suis prête, je suis tout le temps prête pour celle-là.
0: Celle-là, oui, au moins. C'est du jeudi au dimanche, oui. Question qu'on a posée hier, ta plus longue ride de char. Pourquoi on a posé ça? Steph est parti sur un road trip en fin de semaine, décide d'aller faire un tour au show de Luc Combs samedi. Paf, est parti. Moi, en fin de semaine, je m'en vais, fin de semaine prochaine, je m'en vais. J'ai de la route à faire un petit peu, un petit 10-12 heures de char.
1: Un petit, puis de toute façon, c'est tellement propice, là, l'été, on est plus willing,
0: let's go, on part. Oui. Ta plus longue ride de char, c'est la question qu'on vous a posée. On a eu 146 réponses sur notre page Facebook. Ça vous tente d'aller répondre, gênez-vous pas, on vous lit avec un grand, grand plaisir. Fabienne est en bout de ligne, elle nous a répondu hier. Bonjour Fabienne.
1: Bon matin.
2: Bonjour.
0: Fabienne, bon matin. Bonjour, t'es pas tout seul, il y a Yvon qui est là également. Salut Yvon.
3: Salut, ça va bien?
0: Ça va super bien.
1: Oui.
0: C'est pas deux téléphones, c'est son...
1: Ils sont ensemble.
0: Oui, c'est un couple dans la vie. Vous êtes ensemble depuis longtemps, Yvon et Fabienne?
2: Oh. Marié, 47 ans.
0: Et tabarnouche, hey, Colin.
1: Yvon, t'étais pas sur le gun, là. Fabienne, elle le savait, là.
4: Je connais Yvon, il a fait exprès, il a dit, je laisse répondre.
1: Bon, la laisse.
0: Vas-y, vas-y, je ferai pas le gaffe. Yvon, comment t'as dit de mariage, Fabienne?
1: 46.
0: 47. Oh. 47.
4: Ah, c'est pour ça qu'ils vont pas répondu.
0: Yvon, comment ça va?
3: Ça va très bien.
0: 47 ans, ça va bien?
3: Oui.
0: Okay. Elle me regarde, oui. J'ai pas le choix, oui. Fabienne, ta plus longue ride de char à vie, ça a été combien?
2: Ben, Yukon, Alaska, 19 000
3: kilomètres.
2: 19 000 kilomètres. On fait ça en 40 jours.
0: Attends un peu, là.
1: Wow.
0: T'es parti, tu demeures où, premièrement?
2: Duhamel.
0: OK. Lac-Simon, oui, dans ce coin-là.
2: Oui, au lac du Chevreuil, nous autres.
0: OK, OK.
2: On vit au solaire.
0: OK, au solaire?
2: Ben oui, l'hydro se rend pas chez nous.
0: Tu me niaises!
1: Ben voyons donc, c'est bien hot.
0: Fait que vous avez des panneaux solaires sur le toit à grandeur?
2: Non, on a des panneaux solaires sur le bord du lac, sur des pieux.
1: OK.
2: Fait qu'ils sont faits pour France-Sud, puis on est autonome.
1: Vous êtes bien avec ça, là, vous autres. Là.
0: Fait que vous autres, facture d'hydroélectricité, vous connaissez pas ça?
2: Non.
0: Hey, c'est bien ben génial.
2: J'ai connu ça, mais pas depuis 2013.
1: Ah, oh, mais là, ça fait un bout, en fait.
0: Yvon, c'est-tu toi qui as installé ça?
3: Oui, c'est tout moi qui ai installé.
0: Tabarnouche de Colin! Puis à l'installation, c'est-tu bien cher, ça?
3: Ben, en installation, quand j'ai fait l'installation, ça a coûté 40 000 en matériel.
0: Sauf que ce que tu sauves au bout d'un certain temps, tabarnouche.
1: On est là, là.
0: Wow, OK.
1: C'est bien hot.
0: OK, mais pourquoi le Yukon? Pourquoi elle est là? C'est un trip? On se lève un matin puis on s'en va là ou quoi?
2: On avait décidé ça avec un couple d'amis. On est parti un an d'avance. On est parti deux camions. Nous autres, on avait une roulotte. Eux autres, ils avaient une fifouille. Puis on est parti ensemble, puis go! Eux autres, ils l'avaient déjà fait, puis ils l'avaient déjà fait deux fois, puis ils nous avaient dit, c'est super beau, il y a plein de beaux paysages, tu vas voir, c'est à couper le souffle, partout ce que tu passes, c'est beau. Vraiment, on n'a pas regretté d'avoir fait ça.
1: Est-ce que ce serait à refaire, mettons, là, que vous l'avez déjà vécu?
3: Ouais.
1: Ah ouais, hein?
2: Oui, mais plus longtemps, pas 40 jours, un peu plus longtemps.
4: Y a-tu autant de nids de poules au Yukon?
2: Il y en a partout de ça.
0: Ah, ouais, c'est
1: un problème.
0: Triste nouvelle, ça. Avez-vous vu des ours polaires?
2: Non. On a vu des grizzlies. On a vu des wapitis. On a vu des bisons sur le bord du chemin, couchés sur le bord du chemin dans le fossé. On a vu des ours noirs.
0: C'est débile. Fabienne, Yvon, moins loin un peu, Parc Omega, si jamais ça vous tente, il y a tout ça. Vous allez
1: moins
0: pouvoir...
1: Moins,
0: ben, écoute, le terrain peut être magané un peu, mais vous faites voir des bisons, des tout ça. C'est combien de kilomètres que vous avez fait? 19 000, c'est ça?
2: Oui.
3: 19 000, oui.
0: Tabarnouche de colle! Moi, c'est les fesses, l'après-fesses. Tu sais, quand tu débarques du char après 19 000 kilomètres, tu dois tellement avoir mal au derrière, ça doit être terrible. Vous êtes
2: on a marché beaucoup là-bas aussi.
0: Ben, je comprends.
2: On allait visiter des affaires, on allait sur des glaciers, des affaires de même, on marchait beaucoup.
0: Wow! Fabienne, Yvon, vous êtes fin d'avoir pris le temps de nous jaser. Je vous invite à passer une belle journée. Bon lundi à vous autres. Un gros merci.
3: Merci,
0: à vous. Salut, bonne journée! Bye. On fait le monde de Duhamel, hein?
1: T'es ton chose.
0: Hein? 7h18 minutes.
1: Essayez de battre ça après ça. Ouh,
0: hey, 19 000 kilomètres.
1: Ils mettent la barre haute, là, eux autres. Là.
0: Sacrifice, vas-tu vouloir en baptême?
1: Ouais.
0: Ah! Corias, voici Printemps chez nous, arrête dans un instant. Le Quiz Me Baby s'en vient. 819-503-9711. 819.
1: 503-9711.

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2: 7h20 en ce moment, un peu plus de monde sur le boulevard des Allumetières. On est à la hauteur de la promenade de la Gatineau maintenant. Sinon, sur l'autoroute 50, l'axe Hébert-Fournier, pont Alonzo-Wright, ça va quand même très bien. Queensway direction Est, ce matin, un peu plus lourd qu'à la normale. On est avant la 416 jusqu'à environ Woodruff et même en sens opposé, là, tout près de Woodruff. 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
3: Merci!
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5: OK, une belle journée de prévue aujourd'hui quand même. 22 au maximum, 11 ce matin, plein soleil à Gatineau, Ottawa. On a un petit 40% de probabilité d'averse et de risque d'un orage un peu plus tard. Demain mardi, c'est du soleil au menu avec 22 encore. Une fois, une autre belle journée de prévue. Mercredi, même scénario, une semaine. Vraiment, là, qu'on va bondir dans le 22 et jusqu'à 29 degrés. Rien à se plaindre, alternance soleil-nuage et du soleil.
3: Merci, Steph. Merci beaucoup.
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3: Quiz, baby! C'est l'heure de jouer avec vous. Il y a quelqu'un qui est en bout de ligne. Si je ne me trompe pas, c'est Mélanie qui est là. Bonjour, Mélanie.
5: Bon matin.
7: Salut, la gang.
3: Comment vas-tu?
7: Elle va bien.
3: Mélanie, oui. Tu nous appelles de quel endroit?
7: De Gatineau.
3: Gatineau, OK. Poser cette question-là à des gens de radio, comment ça va? C'est sûr qu'on va te dire que ça va bien. Il n'y a jamais personne qui va dire, oh, ça va mal.
5: Ben, il y a du monde qui va dire, bon, on en a déjà eu des mains.
3: Non, mais nous autres.
5: Oh, nous autres,
3: ouais. On a payé pour que ça aille bien.
5: Ouais, ça va pas bien, mais
3: tu pars pas là-dessus. On dit tout le temps
5: la
3: vérité.
5: En général, là, même pas à la radio, Marc, là, quelqu'un tout le temps que ça va bien. Là, ouais. Tu dis oui, là, tu commenceras pas à étaler ta vie à quelqu'un que tu dis jamais.
3: Mélanie, on recommence, OK?
5: Tu comprends?
3: Comment vas-tu?
7: Parfait. Je vais bien.
3: OK. T'es,
7: merci.
3: T'es sûr?
7: Sûr et certain.
3: Parfait. On peut manquer de lait à la maison, le pain, tout est correct.
7: Tout est utilisé.
3: Parfait.
5: Parfait. Bonne nouvelle parce que tu pourrais gagner 50$ de chez Rossignol.
3: Hey, merci,
5: Mélanie,
3: à la gang là-bas. C'est Noémie, entre autres, à qui on veut dire un gros merci. Et sa maman qui s'appelle?
5: Nancy.
3: Merci, Nancy. Vous êtes fine.
5: Deux belles femmes, productives, le fun, accueillantes chez Rossignol. 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
3: Ouais.
5: Mélanie, as-tu des plantes à aller chercher?
7: Je pourrais m'arranger. Oui.
5: Parfait. Écoute bien la question. J'ai un choix de réponse pour toi ce matin.
3: C'est si facile. Je pense que c'est facile. Mais si t'as pas la bonne réponse, Mélanie, on passe à quelqu'un d'autre. Donc, vous pouvez composer le 819-503-9711. On va te donner un choix de réponse. T'as une réponse possible. T'as la bonne, tu gagnes. Tu l'as pas, on prend un autre appel. T'es-tu d'accord avec ça?
7: Parfait.
5: Okay. OK, Mélanie.
3: Vas-y.
5: Combien de Québécois en pourcentage font pousser des légumes sur le balcon? A, 12 %. B, 76 % ou C, 31 %.
3: Oh, j'aime ça.
8: Sur le balcon?
3: Oui, on réfléchit en ce moment. Sur le balcon, on s'entend que c'est des gens qui demeurent en appartement ou encore en condo.
5: Ben, même à ça, nous, on a des balcons dans les maisons.
3: Oui, mais je parle d'appartement,
5: général, okay.
3: D'appartement et de condo. Là.
5: Okay.
3: Est-ce que c'est 12, 76 ou 31 %, Mélanie?
7: Je dirais 12 %.
3: Ah!
5: Malheureusement, Mélanie, c'est pas ce qu'on cherche ce matin.
3: C'est ce que, ouais. Mélanie, écoute, un immense merci à toi d'avoir essayé, c'est gentil, OK?
7: Parfait, merci, bonne journée.
3: Merci, bye-bye. Il y a quelqu'un d'autre qui est en bout de... Oups,
5: ça, je m'en occupe.
3: OK, je laisse t'en occuper. Les lignes sont pleines. 819-503-9711. Tu veux n'importe laquelle?
5: Ça, là, ici.
3: On vient de raccrocher. Ça, c'est pas fort, par exemple. Faut pas raccrocher. Il
5: ouais.
3: Y a quelqu'un. Le matin, juste pour le fun, bonjour.
9: Bon matin.
3: Allô, comment ça va?
9: Ça va super.
3: Ton nom, s'il vous plaît?
9: C'est Ben.
3: Ben, oh, Colin, je pensais.
5: Allô, Ben.
3: Je me disais, il arrive de Paris, lui, ici, il a un petit accent.
5: Oui,
3: il y a
5: ça.
3: Quelque chose.
9: Ils ont gagné, ici.
5: Comment tu vas, Ben? T'es en forme?
3: On vient de sortir. On vient de sortir au Québec, là. Boum! Ça va. Hein, on est parti de Paris. Ben, on répète la question. Écoute bien.
5: Combien de Québécois en pourcentage font pousser les légumes sur le balcon? A, 12 %, B, 76 % ou C, 31 %?
7: 31%.
3: 31?
7: Oui.
3: Ben!
5: Bonne réponse, Ben!
3: C'est gagnant, mon homme. Tu viens de gagner 50$ pour aller magasiner du côté de chez Rossignol. C'est pas juste des arbres pis tout ça, là. Rentrant dedans, vous allez voir, un, il y a du cœur là-dedans. Ça n'a aucun bon sens, comment que c'est beau. Vous allez capoter. Tu l'as dit, l'adresse, il y en a une boutique du côté de Gatineau et il y a également du côté de Saint-André-Avelin.
5: Exactement.
3: Les serres sont là-bas en passant. Ça vous tente d'aller les voir. C'est vraiment un service exceptionnel. Il y a même un drive-thru. Ça vous donne une idée, là. Je trouve ça exceptionnel.
5: Ben, va magasiner puis amuse-toi, mais reste en ligne, OK?
7: Parfait.
3: T'es fait, mon homme, bravo. 31% des Québécois font pousser des choses sur leur balcon. Là, quand je dis pousser des affaires, ça peut être des tomates, ça peut être également des herbes de Provence, ça peut être de la ciboulette, des affaires-là, du basilic, mais on fait pousser quelque chose à 31% sur le balcon. Et depuis la pandémie, je vous dirais que les gens, on veut devenir autosuffisants au niveau des légumes au Québec, beaucoup, beaucoup, beaucoup, et c'est l'endroit dans le Canada où on en fait pousser le plus par capita. Je trouve ça intéressant.
5: Moi, je fais juste penser à mes pauvres tomates l'été passé. Je m'étais dit, oh mon Dieu, je suis rendue une femme, m'a acheté des tomates, m'a mettre ça sur mon balcon. Et là, il y a eu une gelée de nuit.
3: Fini.
5: Et là, j'ai complètement oublié d'y rentrer. Mais ils n'ont même pas duré deux jours. Là.
2: C'était pas une bonne année pour les tomates l'année passée. J'ai pas réussi non plus.
5: Non.
2: Puis tout le monde de mon entourage a eu de la difficulté l'année passée. Cette année, on se reprend. Là. On travaille fort dans un coin sur le balcon.
5: On est en forme.
3: Rentrez vos cocombes. Voici Bruno Mars chez nous à rythme.

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1: À 7h30 en ce moment sur le réseau routier, ça va quand même très bien à Gatineau sur l'autoroute 50. C'est assez facile. Même chose pour l'axe Grébert-Fournier. Un peu plus lent, par contre, dans le secteur ouest, surtout sur le boulevard des Allumetières. On est entre Saint-Raymond et la promenade de la Gatineau jusqu'au carrefour giratoire. Et sur le Queensway en direction est, avant la 416, Queensway direction ouest, dans le même secteur, il y a un ralentissement inhabituel à cette heure-ci. Ça risque d'être en raison des travaux. 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
2: 7h31, dans un petit moment, Steph Beaudoin de Caméra de Nuit est avec nous autres, mais d'abord, on s'informe avec nul autre que Phil Bessette qui est de retour. Veston et cravate. La cravate, on l'a enlevée, on va mettre ça à midi, mais on est là, on
1: c'est
2: est tout à
1: passer. C'est un retour progressif. Ouais.
2: J'aime ça.
1: La cravate à 6h était secondaire.
2: Elle était sur le bord un peu, là.
3: Ouais.
2: Fait 3 semaines qu'on l'a pas mis, j'imagine, l'a pas mis là-bas. Hein?
3: Non, elle est là, franchement, morte.
2: Ben, mon père faisait ça, moi. Mon père était en habit, écoute...
3: Moi, je pense qu'en général, il y a pas de veston, là, Phil.
1: Avec le travail, on est tout le temps en habit, ce qui fait en sorte que la fin de semaine, je mets mon autre linge, là, mais... Et là, quand tu as 3 semaines de vacances, tu réalises que tu n'as pas beaucoup d'autres
2: linges. Voilà!
1: Ça revient assez rapidement, là.
2: Ouais, c'est ça.
3: Ben, mets des pyjamas.
2: Yeah.
3: C'est rendu en mode pour aller dans
2: ouais, non, ça,
3: pas
2: je pas. 7h32 minutes, l'heure de s'informer. On parle de quoi ce matin?
1: On va revenir rapidement sur les pannes depuis vendredi avec la tempête, les grands vents. On avait 30 000 résidents qui étaient touchés par ces pannes de courant. On est rendu à 747 adresses selon la dernière mise à jour de Hydro-Québec, principalement, je vous dirais, dans la MRC de Pontiac et de la vallée de la Gatineau. Sinon, on va parler de politique parce que en fin de semaine, on a su que le député caquiste Robert Bussière a annoncé qu'il ne sollicitera pas un autre mandat à l'automne.
2: Oh.
1: Il avait pourtant mentionné qu'il y a quelques mois qu'il allait, tout comme ses collègues de son parti, se présenter aux prochaines élections. Dans une publication Facebook, il a toutefois confirmé qu'il se retirait de la politique. On a quand même une carrière de près de 36 ans, plus de 36 ans de politique pour Robert Bussière. Et ça concorde cette annonce... Il n'y a pas de lien, là, je sais pas encore, mais avec la course à l'investiture libérale dans la circonscription de Gatineau, c'est David Logue qui a été couronné par les membres du PLQ. Il a devancé l'ancien maire de Kayama, Nicolas Mallette.
2: Wow.
1: Sinon, depuis hier, il y a des restrictions aux frontières ici pour rentrer au pays en raison de la maladie Ebola. Jusqu'au 29 août, toute personne ayant séjourné en République démocratique du Congo, en Ouganda et au Soudan du Sud fera l'objet d'une évaluation à son arrivée. Si vous avez des symptômes, direction hôpital automatiquement.
2: Direct.
1: Et si vous n'avez pas de symptômes, c'est une quarantaine, 21 jours, 3 semaines que vous êtes, vous restez à la maison pour éviter une éventuelle propagation. On se rappelle que présentement, là, surtout là, en République démocratique du Congo, là, on a plusieurs cas, là, on parle de centaines de cas dans ce pays.
2: C'est épouvantable, ce virus-là, terrible, sérieusement. Et je disais dans le Journal de Montréal en fin de semaine, on a peut-être trouvé à Montréal, justement, il y a des centres de recherche, on a ça au Québec, on aurait peut-être trouvé un vaccin pour combattre Ebola. C'est une torieuse de belles nouvelles, ça, en espérant que ça va se concrétiser, évidemment. Côté sport, non pas tout de suite le sport, tiens, on va y aller tout de suite avec Steph Beaudoin si tu veux bien.
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3: Bon matin, Steph.
2: Allô, mon Steph.
5: Et bon lundi matin, les petits amis.
2: C'est le seul gars au monde qui connaît tous les cons orange par leur petit nom. Il connaît tous les ratons laveurs qui se promènent. Il peut te les nommer un après l'autre. Il dort pas la nuit. Il dort jamais.
5: Ouais.
2: Il est tout le temps on.
3: Il est le même. Ouais.
2: C'est vrai. Mais il s'endort du moment qu'on parle. Steph, je veux savoir, au cours du week-end, qu'est-ce qui s'est passé sur le territoire, le beau et le grand territoire de l'Outaouais?
5: Et on commence par souhaiter la bienvenue et un gros merci, un immense merci aux gens d'Hydro-Québec, des autres régions qui sont venus dans la région de l'Outaouais pour porter assistance en raison des grands vents, des ouais. entombés puis tout ça. Mm-hmm. Ça, là, c'est toujours des gens qui viennent d'aussi loin que Lévis, Québec, même plus loin que ça. Je pense que c'est important de souligner le travail de ces gens-là, même s'ils sont là pour ça. Mais il faut le souligner, je pense que c'est important.
3: Oui.
2: Fait, t'as raison.
5: Écoute, week-end assez chargé samedi. Je vous dirai pas vendredi qu'on surveillait les grands vents puis qu'est-ce qui se passait, puis c'est un peu d'arbres arrachés. Samedi, ça s'est vraiment gâté samedi. On commence avec une fête à la plage Moonies Bay et ça a dégénéré. Personne agressé, au moins trois. Deux ont été transportés. Un était possiblement en arrêt au moment de l'arrivée des services d'urgence. Des jeunes transportés à l'hôpital, la police a ouvert une enquête. Il y a malheureusement une vidéo qui circule, là. Peut-être que c'est inapproprié de diffuser cette vidéo-là où on voit l'agression justement du
2: jeune. Sérieux, on voit tout?
5: C'est une vidéo assez... elle circule et présentement dans l'univers du web.
2: Ah, ouais. Okay.
5: Et on s'est aussi attardé sur une histoire. Au début, c'était pas clair. Paddleboard retrouvé. Pas longtemps après, retrouve un chien, retrouve des effets personnels sur une paddleboard. Finalement, le service d'incendie de Gatineau, d'Ottawa font des vérifications. Les plongeurs d'Ottawa s'en mêlent. Et finalement, c'est hier que le corps de l'homme porté disparu a été retrouvé à Aylmer, en fin d'après-midi, fin de journée. Et il y a aussi deux incendies. Heureusement, vous savez, quand il y a des incendies, on dit toujours que c'est du matériel, mais les gens n'ont pas été blessés. Mm-hmm. Les deux incendies, presque simultanément, un du côté Pontiac sur... la rue du Cartel, flamme visible à des kilomètres de là. Un pompier à la retraite qui s'en allait chez eux, qui a été un des premiers à arriver sur les lieux, s'assurer que les gens étaient corrects, avaient quitté la maison. La dame voulait retourner chercher ses lunettes dans le pompier à la retraite. Il dit, madame, faites pas ça. Restez ici. Il y avait embrasement général au niveau du toit. Et on termine ça. Sur la rue Neptune à Saint-André-d'Avin, où là aussi les pompiers ont dû intervenir pour un autre incendie. Je vous le dis, les deux incendies étaient presque simultanés. Fort occupés dans la nuit de samedi à dimanche pour les pompiers des services ruraux, si on veut dire ça comme ça. Fait que c'est à peu près ce qui fait un petit survol du week-end. Vous pouvez voir...
3: Merci, Steph.
5: Un peu tout ça sur caméra de nuit.
2: Gênez-vous pas pour aller jeter un œil. Il y a plus de 150 000 personnes qui sont là dans l'Outaouais sur son site. Steph Beaudoin, un immense merci de ton temps. Merci de ces explications-là. Et s'il y a quoi que ce soit, tu le sais, tu connais le numéro de téléphone, tu nous rappelles de façon automatique, on te rend en onde. Un gros merci, mon ami.
5: Bonne journée
2: à toi, Steph Beaudoin. Les Blue Jays de Toronto hier affrontaient les Oilers de Baltimore. Victoire de Baltimore 9-5. Finale de la Coupe Stanley débute demain mardi. Vegas contre la Caroline, ça va faire mal ça, oui.
1: Et moi j'ai une petite nouvelle de sport aussi en fin de semaine. C'était la compétition Can Dance. Il y a sûrement plusieurs...
2: Oui, c'est vrai.
1: Danseurs et danseuses qui se sont donnés en spectacle au Palais des Congrès à Gatineau. Là. C'était une grosse compétition. Ça a l'air que le calibre était très relevé là, cette année. Donc, félicitations à tous ceux et celles qui ont participé en fin de semaine.
2: Ah oui, puis c'est vrai, c'était la finale de la Coupe Memorial. Yeah, c'est les Rangers de je sais pas où qui ont gagné. Kitchener, c'est ça.
3: Il y avait du stock en fin de semaine. Quand je dis
2: de je sais pas où, c'est parce que je m'en sacre un peu. C'est pas les Saguenayens qui ont gagné. C'était nos représentants pour la Ligue junior maritime du Québec, malheureusement. Ça sera pas pour cette année la Coupe Memorial. Memorial. On va se croiser les doigts pour l'an prochain. 7h39 minutes, on parle showbiz dans le show là.
3: La grosse nouvelle du jour, Céline Dion qui annonce 10 nouveaux concerts à Paris. En 2027.
2: En 2027, OK.
3: Ouais, en 2027. Oh. Donc, du 8 au 29 mai prochain, il va y avoir d'autres dates. Et là, on sait pas encore comment on va procéder, mais ça va être encore hyper difficile. Il va y avoir un créneau, en fait, parce que là, ça va être difficile d'avoir encore des billets, évidemment. Là.
2: Fourette.
3: Mais c'est ce qu'il faut savoir, c'est qu'il va y avoir d'autres concerts. À Paris, encore.
2: C'est ça, mais je veux savoir, il arrive de là. T'arrives de Paris, t'as été là...
1: du 8 au 18, moi, 2026, j'aurais été dans les dates.
2: Dis-moi, Phil, est-ce que tu as eu connaissance? Est-ce que les gens parlent de Céline Dion là-bas? Est-ce que tu as vu des affiches de Céline Dion? Est-ce qu'elle est encore pognée dans le haut de la Tour Eiffel? Est-ce qu'ils l'ont descendue? Est-ce que la robe est à quelque part?
1: Ils l'ont sûrement descendue parce que je suis allé près de la Tour Eiffel. J'ai rien vu. J'ai rien vu de Céline. Donc, peut-être qu'il y a un buzz. Peut-être que j'étais pas dans les bons quartiers. Mais moi, j'ai pas vu plus que quelque chose d'autre. Là,
2: garde ça secret. Garde ça secret, c'est sûr.
3: Mais c'est bref, sûr qu'il y a plus de détails là, dans les prochains...
1: C'est sûr qu'elle n'a pas de besoin de tant de publicité. Là, je pense, j'ai l'impression que ses concerts se remplissent assez rapidement.
2: Facile.
3: C'est sûr qu'il va y avoir des gens qui vont dire « Pourquoi retourne encore à Paris? » T'sais, c'est sûr que là, il y en a qui vont commencer à se dire, ben là, si on termine les dates à Paris, pourquoi il n'y en a pas d'autres ailleurs dans le monde? Mais reste à voir. Sinon, côté temps, température aujourd'hui, c'est belle là, journée quand même du soleil. 22 degrés, 11 ce matin, plein soleil, avec un petit 40% de probabilité d'averse et d'un risque d'orage.
2: Merci, Steph. Je vous disais tantôt que je vous parlerais des 50 ans et plus. Ça, c'est ma gang à moi, OK? Vous autres, vous faites pas partie de ça, fait que vous pouvez ne pas écouter si vous voulez, mais vous allez y arriver à un moment donné, à 50 ans. On a une affaire qui s'appelle la FADOC au Québec. Okay?
3: C'est un peu dur de ne pas t'écouter.
2: Une affaire qui s'appelle la FADOC au Québec. Il y a 620 000 membres qui font partie de ça. La FADOC, tu as le droit à compter de 55 ans d'avoir des cartes qui disent que tu es rendu un vieux torieux. Mm-hmm. Mais ce qu'on apprend dans cet article-là, c'est que 50 ans... Là, la population qui a 50 ans, on s'entend au Québec, on a une population vieillissante. Là. Il y a de moins en moins de jeunes et de plus en plus de vieux. Mais le 50 ans, là, on n'a pas 5 ans. On est bien plus jeune que ça dans notre tête. Puis c'est le fun en colline. Donc le 50, ça équivaut peut-être à, on va dire 41, 42. Pas okay. Pire, hein?
3: Mais oui.
1: On pourrait dire 40.
2: On pourrait dire 35. Moi, je n'haïs pas ça. Sérieusement, cette nouvelle-là, je n'haïs pas ça. Je trouve ça le fun. Vous avez encore de la vie, vous avez encore tu sais, du gaz dans la tank. Vous en avez encore, là. Vous êtes encore capable. 50 ans, tu n'arrêtes rien, là, tu fonces. C'est ce que j'apprends, puis je trouve ça le fun de voir que les 50 ans aujourd'hui, avoir 50 ans aujourd'hui, c'est comme avoir 40 il y a quelques années.
3: C'est le nouveau 40. Ouais, ben oui, on est jeune.
2: On le prend. Il est à 7h42, minutes, tout est réglé. Voici Feel Happy. C'est comme ça que je me sens. C'est Véronique Dicker chez nous à rythme.

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2: 7h45 en ce moment sur le réseau routier. La bonne nouvelle, c'est que l'autoroute 50, l'axe Grébert-Fournier, pont Alonso-Wright, il n'y a pas vraiment de trafic dans ces secteurs. Par contre, des allumetières, on est avant la promenade de la Gatineau. Il y a également un petit ralentissement tout près de la sortie du boulevard des Hautes-Plaines sur l'autoroute 5. Soyez prudents dans ce secteur. Si vous êtes témoin d'incident, écrivez-nous au 11007. 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
3: 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Journée de prévue avec du soleil.
4: Oui.
3: Évidemment, on est à 11 degrés ce matin. On va atteindre 22 quand il y a du soleil. Des fois, il y a un risque d'orage. Ben, c'est le cas aujourd'hui avec un petit 40%. Vraiment, c'est minime. Demain, mardi, c'est une belle journée. Encore une fois, on se tient dans le 22 degrés plein soleil. Mercredi, alternance soleil-nuage 25. Vraiment, on va jongler entre le 22 et le 29, même voire 30 degrés au cours de la semaine.
4: Es-tu capable de jongler pour vrai?
3: Je jongle très bien avec des oranges, mais comme une fois après c'est terminé.
4: Avec deux. Trois balles?
3: Oui, un, deux, trois.
4: Phil?
2: Moi, je suis capable, moi.
3: Hein? Mais je suis pas capable de maintenir.
2: À trois ou à deux, une main.
4: Oh, wow!
2: Deux, une main ou trois, deux mains. Je sais pas si...
4: J'ai jamais, jamais, jamais été capable. Jamais.
3: Pas quand même surprise, tu sais.
4: Merci.
3: Ouais.
4: Ça prend de la dextérité, puis ça, j'ai...
3: Et de la patience.
4: J'ai pas venu au monde avec ça, moi. Chantal est en bout de ligne. Bonjour, Chantal.
5: Bonjour.
4: Comment ça va?
5: Ça va très bien, merci.
4: Good, good, good. Chantal, on pose la question, ta plus longue ride de char à vie, c'est oui. Combien, c'est où, c'est quoi?
5: On est parti de Gatineau pour s'est rendu en Floride, dans les Keys, le point le plus au sud de la Floride.
3: C'est combien de temps de tour, ça?
4: Oh,
3: ça...
5: C'est, ben...
2: 30 heures?
5: Oui, ben...
3: Wow.
5: Oui. Je dirais à peu près 33-34 heures.
4: Eh, sac!
3: Ouais. Vous êtes arrêté.
4: D'une traite, ben, on est arrêté?
5: Oui, c'est ça, c'est parce qu'on est arrêté deux fois.
4: OK, OK.
5: Oui.
4: Plusieurs chauffeurs à bord ou juste un qui a pris tout le long de la route?
5: Non, moi et mon conjoint.
4: Eh,
5: sac! On s'est changé ça.
3: Avez-vous des road trips de planifier cet été?
4: Es-tu malade?
3: Les vêtements de fois, ça c'est.
4: Chantal, est-ce qu'il y a des road trips de préparer?
5: Non, pas cet été.
4: Ouais, je comprends. 30 heures, écoute, il faut vouloir. Tu sais, y aller, c'est le fun, c'est de revenir. Tabarnouche, tu veux.
3: C'est
4: là,
3: vrai,
4: tu veux
3: c'est
4: arracher
3: vrai.
4: La tête. Quand tu y vas, t'es heureux. Tu sais, on s'en va en Floride.
3: On va le vivre.
4: On retourne chez nous.
2: Ah, c'est décourageant quand tu vois les sorties, au lieu de suivre, mettons, 95 Sud, là, c'est 95 North. Nord.
4: Ouais, non, c'est sûr que ça fait mal au cœur un peu.
5: Surtout qu'on l'a fait l'hiver, c'est que là, tu vois les changements de saison. Quand tu y vois, c'est le fun d'y aller parce que là, tu vois les palmiers, il fait chaud. Mais en revenant, là, quand tu revois la neige,
3: un retour à la réalité.
4: Est-ce que ça fait longtemps de ça, Chantal, qu'on a fait ce trip-là? Ou
5: Ça fait 3 ans.
4: 3 ans?
5: Oui.
4: OK, bon, c'est quand même bon. Okay, donc c'est quand même proche. Quand même proche. Puis, j'ai une question bien indiscrète. Quel âge as-tu?
5: Moi, j'ai 48.
3: OK.
4: Tu le referais-tu à l'âge que tu es rendu?
5: Oui.
4: Sans problème?
3: Ben, le fait qu'il y a 3 ans...
4: Oh, non, je le sais, mais hey, 3 ans à 48, de 48 à 45, il y a quelque chose
2: attends,
4: qui se passe.
2: Là, qu'est-ce que tu dis, là?
3: À 50 ans?
4: C'est vrai, 50 ans, t'as 40.
3: T'as 40.
4: Oui, mais elle n'a pas encore 50.
3: Bon flash, Phil.
4: Fait qu'elle est vraiment dans la quarantaine. Quand elle va avoir 50, elle va retomber.
3: Elle s'enligne là-dessus pareil, là.
4: Chantal, t'es fine d'avoir pris le temps de nous jaser. Je t'invite à passer une belle journée. Sois sage et prudente. Merci.
3: Merci, Chantal.
4: Je suis fine, elle. Il est à 7h48 minutes. C'est-tu l'heure?
3: C'est l'heure.
4: Hey, je suis pas prêt. Vas-y. Ouais, le top 1 d'aujourd'hui, on s'en va faire un tour dans le temps, encore une fois, ce matin. Et c'est vraiment ultra intéressant. M'a trouvé mon texte, là.
3: Je savais que tu le trouvais pas, parce que tu jonglais.
4: Merci. Je vois avec les mots, mais pas avec des balles. Whitney Houston a interprété cette chanson sous un... Je veux dire un ton ton entraînant et léger. Mais les paroles sont très émouvantes. On a ajouté le « Who love me » après le « I want to dance with somebody ».
3: Ah oui, OK.
4: Puis écoutez pourquoi. Puis je trouve ça brillant. C'est l'autrice, je sais pas si on, ça se dit-tu une autrice? Oui. Il y a deux auteurs à cette toune-là.
3: Mais j'avoue qu'autrice, ça se dit moins bien. On dirait que c'est auteur, eux.
4: Oui, hein? Mais autrice se dit. Il y a un auteur et une autrice qui ont fait cette toune-là. Et l'autrice a dit que, dans le temps, il y avait beaucoup de ses amis qui souhaitaient trouver l'amour solide, là, tu sais.
3: Mm-hmm.
4: Ça nous prend... tanner de faire la fête seul, veut faire la fête, oui, mais ça me tente pas dans une aventure d'un soir. Je veux trouver quelqu'un qui m'aime vraiment. Mm. Quelqu'un avec qui je peux avoir du plaisir. Quelqu'un avec qui je peux jouer aux cartes. Quelqu'un avec qui je peux déjeuner le matin, souper le soir. Tu sais, quelqu'un dans ma vie à tous les jours, mais quelqu'un qui m'aime vraiment. Puis quand on a décidé de la faire de cette façon-là, elle a dit oui tout de suite et ça a donné un gros, gros hit. Numéro 1 du 1er juin 1987. Malheureusement, déjà parti et parti beaucoup trop jeune. Whitney Houston, I want to dance with somebody who loves me. Chez nous, à rythme.

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4: 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Ça va de quoi? 7,57, ça va bien un peu partout à Gatineau. C'est un petit peu plus lent sur des allumetières, mais seulement à la hauteur de la promenade de la Gatineau jusqu'au carrefour giratoire. Donc, en général, pour un lundi, là, on commence à se rapprocher des vacances d'été. On sent qu'il y a un peu moins de monde sur le réseau routier. Ralentissement inhabituel, par contre, sur l'autoroute 5, tout près de la sortie du boulevard des Hautes-Plaines. 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
2: 8h pile. Steph, je peux-tu te demander quelque chose?
3: Vas-y.
2: Tu peux-tu lever ta main droite, s'il vous plaît? L'autre droite.
3: Ben, c'est ma droite, celle-là.
2: OK, parfait. Répète après moi. Martin.
3: Martin.
2: Je jure. Non, non, répète.
3: Je jure.
2: De ne plus jamais aller voir de show à Montréal un samedi soir.
3: Pourquoi?
2: Parce que t'as l'air fessé à matin.
3: Papa, tout.
2: Ben oui, tu trouves-tu, Phil? Je sais pas, il me semble que...
4: Non, je sais pas. Moi, je trouve pas.
2: Moi, si tu te bêches, c'est quoi?
3: Ben, moi, je suis triste, là. Là-dessus, je suis triste. Genre, il m'a même pas vu dans le crowd. Voyons, il aurait tombé en amour.
4: C'était ta chance, hein?
3: C'est ma vraie chance. En plus de ça, je l'ai juste vu de loin. Mais en tout cas, c'est pas grave. Garde, on va reprendre l'été jeune. I'm coming, the best, bébé. Check mon bon.

0: aller, continue, va se faire aller.
1: Oh, regarde.
2: Si on met la main sur l'horaire d'été de Yacoub Dobesh.
3: Sacrifice.
0: Je veux une date avec.
3: You're dead, man. Bidou. You're dead. Run for your life. 8h01. Eric est en bout de ligne. Salut, Eric.
0: Bon matin. Hey,
4: salut, Eric.
3: Comment tu vas?
4: Salut. Ça va bien,
3: là? Oui, ça va super bien. Éric, c'est le gars que je connais qui a les plus beaux yeux au monde. Puis c'est pas gênant de le dire.
0: Ah, oh, Éric Labelle!
3: Ouais, ouais, sacrifice qu'il y a des yeux après ça.
0: C'est vrai qu'il y a des beaux yeux.
3: Ah, ça a pas de bon sens. Ça a pas de torieux de bon sens. Sais-tu louer ça? C'est quoi? Comment ça marche, les yeux-là?
4: Je sais pas, faudrait demander à ma mère comment elle fait ça, là.
3: C'est-tu les yeux de ta mère ou de ton père?
4: Plus le mélange de mon père, ouais.
3: Sacrifice.
0: Mais là, il faut qu'il soit bleu en tabarouette parce que toi, c'est l'océan, là. Oui. C'est comme, il y a quelque chose qui s'est passé.
4: Ouais, c'est mon père, ils sont vraiment verts à ses flashs aussi, là.
0: OK.
3: C'est, puis ta blonde, c'est à craquer à cause de ça, c'est sûr, là.
4: Ça l'aide.
0: Il y a d'autres choses, Éric, voyons, ouais.
3: J'aime ça, ça aide. Éric, ta plus longue ride de char à vie, c'est où, c'est quoi, c'est quand?
4: Ouais, ça fait longtemps, là, on parle de 40 ans passés. Là.
3: Oh, OK, des beaux yeux, mais pas jeune.
4: Ouais, non, c'est ça.
0: Tout le monde est bienvenu.
3: C'est pas vrai.
4: Non, on a monté à l'île du Prince-Édouard.
3: Oui.
4: C'est environ 17 heures de route.
3: Oui.
4: Mais on était quatre dans une chevette.
0: Oh, ouais.
3: Wow.
0: OK.
3: Oh, wow. Qui avait les genoux dans le front en arrière?
4: Je te dirais que, tu sais, dans ce temps-là, les ceintures de sécurité, c'était pas.
3: Non, c'est vrai.
4: Obligatoire.
3: C'est vrai.
4: Fait que, on est parti à minuit, puis on était couchés, moi et mon chum en arrière, dans un sleeping bag avec les bancs baissés.
0: Ben
4: voyons
0: donc.
3: T'as peur de chevet?
0: Ça va aller le confort, ouais, ben, comme avec la valise.
4: Ouais, ben, j'avais 15 ans, là.
3: Ah, OK.
4: On a baissé les bancs, fait qu'on avait de l'espace en masse. Fait que, moi et mon chum, on a dormi quasiment toute la nuit.
0: Wow!
4: Puis le lendemain, on a arrêté de déjeuner, puis là, on avait les genoux dans le dash.
3: C'est un torieux de beau coin de pays chez nous, ouais. Sur l'île du Prince-Édouard, vous avez la chance.
0: J'ai toujours voulu y aller, mais je suis pas allé encore.
3: C'est vraiment écœurant. Ouais. Ça, le Nouveau-Brunswick aussi, c'est avoir une fois dans sa vie. Oui,
4: ça,
3: oui.
4: C'est vraiment beau.
3: Ah oui, c'est vrai que c'est beau. Oui. T'es-tu retourné?
4: Non, j'ai jamais retourné. J'irai pas ça. Pas en chevette, là, mais...
0: Ouais, c'est ça, là. Pas de sleeping bag,
3: non,
0: là.
3: Non, c'est sûr, j'avoue.
4: Ouais, non.
3: Éric, t'es fin d'avoir pris le temps de nous jaser. Je t'invite à être prudent sur la route. Un gros, gros merci. Fais attention à tes yeux.
0: On te souhaite aussi. On te souhaite un beau world trip, là. Alors, vas-y, là, avec ta femme,
4: ouais,
0: là.
4: Ouais, ben là, on planifie d'aller au Nouveau-Brunswick.
2: Aux îles?
4: Aux îles.
3: Aux îles de Madeleine,
0: ouais.
4: Ouais.
3: Ah ouais, ça...
2: Un très beau coup.
3: Un jour, peut-être... Ouais. Moi, c'est soit le traversier... Mais je prendrais plus le traversier que l'avion, on va dire. Mais ouais. Non, j'haïrais pas ça.
2: Puis le traversier, il part de...
3: Vas-y donc.
2: L'île du Prince-Édouard.
3: C'est vrai, OK, tu peux faire les deux. Ah oui, je savais pas ça. Ça, je savais pas, mais t'as raison. Phil. Éric, un gros merci à toi. Passe une belle journée.
0: Merci.
3: Salut, je veux savoir, bulletin 8h30, tu parles de quoi, Phil?
2: On va parler malheureusement d'un homme de 38 ans qui a été retrouvé sans vie, là, possible noyade dans la rivière des Outaouais. Sinon, on va parler de cette manifestation qui a eu lieu à Shawinigan pour un Québec plus blanc. Je vous donne tous les détails dans une trentaine de minutes parce que ça a fait énormément réagir la classe politique et avec raison.
3: OK. Plus de détails là-dessus, d'autres nouvelles. Vous le savez, 8h pile, on vous donne normalement le nom d'un gagnant de 250 $ de chez Incognito Médispa. On va vous donner ça dans les prochaines minutes.
0: Ouais.
3: Je vous invite à rester là.
0: Les finalistes, restez pas loin.
3: Ouais, ça s'en vient. On va avoir un nom à donner. Il y a une personne qui va gagner 250 $ de produits ou encore de services du côté de chez Incognito Médispa. Côté temps et température pour aujourd'hui, lundi, Steph.
0: Belle journée. Vous le voyez déjà en partant là avec du soleil. 11 degrés, on va atteindre 22. Un petit 40% de probabilité d'averse et d'un orage un peu plus tard.
3: J'ai pas eu le temps d'en parler vendredi. C'est une nouvelle qui est sortie vendredi dernier puis je trouve ça tellement drôle. Vous connaissez le bonhomme qui s'appelle Donald Trump du côté des États-Unis, le président là-bas?
0: Non, on connaît pas, non.
3: Bonhomme qui est un peu je vais dire le mot farfelu pour ne pas dire, bon. Weird, un peu bizarre, mais là, il en a sorti une bonne.
0: Il est
3: différent. Oui, il en a sorti une vraie bonne à part ça.
0: Vas-y.
3: Il veut instaurer quelque chose aux États-Unis et ce serait une grande, grande première mondiale. Le bonhomme veut, il veut pas, il exige, je veux avoir sa face sur des billets de banque, mais des billets de 250 $. Il n'y a pas un pays dans sa planète qui offre des billets de 250$. Lui veut qu'on sorte un billet aux États-Unis avec sa face dessus.
0: Puis 200, lui, ça ne tente pas. 250. OK. Bon, ben tant mieux pour lui. Ça va-tu marcher, tu penses?
3: C'est un clown. Je trouve ça
0: bien. Ça va être tes couleurs, le billet? Orange.
2: En ce moment, ils se vendent...
3: Comme des Cheetos, tu y touches, t'as de la poudre.
2: En ce moment, le président américain se vante de passer des tests cognitifs. Oui. C'est très rare qu'on fasse subir ce genre de test-là à un président, parce que d'habitude, le président, il va bien. Mais là, lui, il se vante d'avoir passé les tests. Ah, en voulant dire, ben moi, je les ai passés, je les ai réussis. Oui, mais d'habitude, on ne les fait pas passer au président parce qu'ils sont corrects.
0: Il y a eu un petit problème, là, on va devoir recommencer le processus. Ouais.
3: C'est d'une tristesse épouvantable. On a-tu parlé de météo dans le show, là?
0: Ben oui, on a parlé.
3: On a fait ce qu'on avait à faire?
0: On a fait, puis là, dans les prochaines, on va faire une personne gagnante du 250$ à dépenser chez Incognito Medispa.
3: OK. Steph,
0: oui.
3: Bon matin.
0: Bon matin.
3: Merci d'être chez nous.
0: Moi, je suis de bonne humeur, là. Arrête de dire que je t'ai endormi, maudine d'affaires. Je suis pas endormi.
3: Ça réveille. Moi, c'est Alex Warren chez nous. Arrête-moi.

0: Point sans fin, sans fin. 8h09 minutes. Steph, on donne 250$ de services et de produits du côté de chez Incognito Medispa. Faut faire un gagnant.
1: Ouais.
0: On avait 5 finalistes la semaine dernière, plus les autres
1: Quiz
0: finalistes.
1: Me Baby,
0: ben oui.
1: La semaine d'avant aussi. Ben, la semaine d'avant, ça a été tiré le lundi.
0: Donc, une dizaine de finalistes au total. Là.
1: Ce qui est le fun, c'est que c'était des mots mystères. Et vous avez tellement embarqué là-dedans, j'avais l'impression que comme vous étiez investi, là.
0: Ah,
1: plus que
0: ça,
1: moi, parce que même moi, je me mets...
0: Elle sort des beaux mots au matin, investit tout, puis tout, puis tout.
1: M'allez voir le compte plus souvent.
2: Elle tente de séduire un certain Yacoub Dobèche.
0: Ah!
1: Travaille fort, moi, t'as le dire.
0: Oh oui, mais il parle pas français. Il y a quelqu'un qui est en bout de ligne pour nous dire bonjour, je pense.
1: OK.
0: Allô?
1: On y va.
3: Salut!
1: Bon matin!
0: C'est fait, bonne
3: bon
0: journée.
3: Bon matin!
0: Bonne journée!
1: Bonne journée, à la prochaine!
2: Bye!
0: Qui est en bout de ligne?
3: C'est Patricia.
0: Patricia, il y en a plein de Patricia. C'est Patricia qui?
3: Patricia Jacques.
0: Ah, ça donne bien, c'est à toi qu'on voulait parler, ma chère Patricia Jacques. On a quelque chose à te dire ce matin.
3: OK.
0: Tu savais-tu que le petit café chez McDonald's est à une pièce?
3: Ah, ben, je devrais passer.
0: C'est ça qu'on voulait te dire. Bonne journée!
1: Il t'a une pièce pour vrai?
0: Je sais pas. Oui, je pense que oui. Patricia?
3: Oui.
0: Tu as participé la semaine dernière, soit au Quiz Me Baby, ou encore, tu as noté des mots mystères. Lequel des deux t'as fait, toi?
3: Le mot mystère.
0: Le mot mystère. Et okay. Tu te rappelles-tu du mot que tu nous as dévoilé le matin?
3: Absolument.
0: Lequel?
3: Abdomen.
1: Moi.
0: Abdomen.
1: Ah!
0: Abdomen.
1: Voyons, Marc, c'est facile, celle-là.
0: Ben, j'en ai
1: facile.
0: Pas de ça, moi. Ouais. C'est pas, non, c'est pas visible chez nous, ça. Patricia, c'est pour te dire que tu viens de gagner 250$ de produits et services chez Incognito Medispa. C'est à toi, ça.
1: Bravo!
0: Bravo, Patricia. Écoute,
3: merci.
0: Les promotions vont rentrer en communication avec toi. Ça veut dire que Wonder va t'appeler.
1: Ça sera pas long, là, Patricia. Là, laisse-moi une chance, je te rappelle tantôt. C'est beau?
3: C'est bon.
0: Bonne journée à toi.
1: Bye bye.
3: Merci.
0: C'est la vie. Voici Mika chez nous à rythme. C'est...

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1: 8h15 en ce moment, il y a deux points chauds à Gatineau, des allumetières à la hauteur de la promenade de la Gatineau jusqu'au carrefour giratoire. Et sur l'autoroute 5 en direction sud, c'est plus lent, là, je vous dirais, à partir du boulevard des Hautes Plaines. Un peu plus complexe là, pendant environ un kilomètre ou deux là, sur l'autoroute 5. Sinon, sur l'autoroute 50, c'est instantané et ça va très bien pour l'axe Grébert-Fournier. 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
2: Merci.
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4: Attention, on est rendu à 14 degrés.
5: Oh,
4: ben oui, oui, parce qu'on avait commencé à 7, à 11, et là, 14, gros soleil partout à Gatineau, Ottawa. 22 au maximum aujourd'hui, avec un petit risque d'orage en après-midi. Demain, encore 22, plein soleil. On dit pas de nuages, mais hâte de voir. Mercredi, alternance soleil-nuage, 25. Jeudi, on va taper probablement le 30 degrés, alternance soleil-nuage. Et vendredi, 27. Là, je sais, je suis loin, mais le week-end...
1: C'est une belle semaine.
4: 26, 27. Puis la semaine d'après, aussi, là, on est vraiment topé le vin.
1: Pas de pluie, là.
4: Pas de pluie. Ben, tu sais, il y a des petits pourcentages ici et là, 40, 30%.
1: Ça tombera pas, là.
4: Mais là, c'est loin, on parle de vendredi.
5: Ah, oh, j'aime ça. Wow. Hey. L'été s'en vient. Ça veut dire que les vacances d'été s'en viennent.
4: Ouais.
5: Pour les étudiants, fin des classes très bientôt. Les examens de fin d'année s'en viennent. Fin des classes également pour les professeurs.
4: Une petite go à donner, là.
5: Balle de finissant également.
4: Mm.
5: Rappelez-vous de votre balle?
4: Ah oui, moi, ça a été un désastre.
5: Moi aussi.
4: J'ai pas aimé ça.
5: Moi non plus.
1: Ah non?
5: Non, oh non. Moi, j'ai pas eu une belle expérience.
4: Je le recommencerais, mais mettons faire autre chose. Oh, c'était plate.
1: Non, moi, j'ai aimé mon bal.
4: Ah ouais?
1: J'ai aimé mon bal.
4: T'as-tu été à ton after?
1: J'ai été à mon après-bal. Okay. L'après-bal a été un petit peu plus...
5: Rocambolesque.
4: Ah, moi,
1: mais le bal était bien. La seule chose que je trouve ça plate, puis je suis pas sûr que toutes les écoles font ça, moi, mon après-bal était la même journée que le bal. Ce qui fait en sorte que tout le monde avait hâte à l'après-bal. Et tout le monde est parti rapidement du bal. Mais c'est,
5: ça tout le temps été comme ça, non?
4: Ben oui.
1: Mais je trouve. Mais il y en a qui le font, mettons, le lendemain.
5: L'après-bal?
4: Ben
5: l'après-bal. Ah, ouais.
4: Mais
1: puis
4: non.
1: Je trouve ça quand
5: c'est
1: même.
5: C'est un party.
1: Ouais, mais là, t'es tout bien habillé. Il y en a qui investissent de l'argent.
5: Ben oui,
1: là,
5: ben
1: c'est
5: ça.
1: Beaucoup d'argent, des robes, des vestons. Tout le monde est beau. C'est la seule fois de l'année que tout le monde est beau. Puis tu restes une heure, tu manges rapidement, puis tout le monde s'en va.
4: OK, non, nous autres,
1: je trouvais
4: que
1: c'était un peu plate. Là. Okay. Une heure, j'exagère.
4: Oui, mais nous autres, c'était pas ça. Dans le fond, les gens ont pu danser et tout après la célébration. Mais effectivement, il y en a qui sont allés à l'après-party. C'était comme dans un bois vraiment miteux. Puis là, j'arrive là, puis tout le monde était gelé. Puis j'étais comme genre, cool, j'en vais de bord, là. J'avais pas d'affaires. C'était vraiment boring. Mon Dieu, c'est... Honnêtement, je revivrais même pas mon secondaire. Non, mais tu sais, on est tellement genre, on est obligé d'avoir des amis là. On est obligé, on dirait que de se faire. On dirait que c'est une obligation. Il y en a tout plein, là, qu'aujourd'hui on recroise, mais on est comme. Non, tu sais.
5: Tu faisais quoi, les gens que tu rencontres à l'école?
4: Mais oui, t'es obligé de te faire des amis. On va se dire les vraies affaires. Là.
5: Moi, ce qui me faisait rire, c'était.
4: C'est pas du monde que ça tente d'avoir
5: faire
4: vraiment.
5: Faire signer l'album des finissants.
4: Ah, mon Dieu.
5: Là, t'allais voir tout le monde. Veux-tu m'écrire un petit mot? Puis t'as du monde que tu connais pas en toi. Puis tu relis ça plusieurs années après.
4: C'est ça.
5: Qu'est-ce qu'il connaissait de moi? Je me suis jamais tenu avec cette personne. Tu fais. Ouais, donc, qu'est-ce que c'est ça? Hey, Je veux parler 3 secondes d'écart.
4: Vas-y.
5: Le nom de Shauna Burke, j'espère bien le prononcer. C'est un nom que je vais retenir pour un bout dans ma vie.
4: Okay.
5: Une fille qui ça se peut même pas là. Tu sais quand tu dis il y a du monde brave, il y a du monde courageux, il y a du monde qui sont résilients sur la planète là. Elle, cette fille là, c'est une Montréalaise. Shauna Burke, retenez ce nom là. Elle est atteinte d'un cancer, un cancer du sein grade 4.
4: Okay.
5: Rendu là, plate à dire, là, mais ça va
1: les
5: pas bien.
1: Les chances sont pas contre toi.
5: Ça va pas bien, on s'entend, là?
4: Oui.
5: Mais ben, cette madame-là, le 23 mai dernier, a atteint le sommet de l'Everest avec un cancer grade 4.
1: Wow.
5: Tu sais, quand tu dis courageux ou courageuse, dans le cas, là, c'est courageuse, là, c'est solide en tabarnouche. Cancer du sein, grade 4, tu montes 8300 mètres
4: wow.
5: pour aller mettre ton petit drapeau en haut. Tu as souffert le martyr pendant je sais pas combien d'heures, je sais pas combien de temps, avant, puis tu déposes ton drapeau, puis tu as le cancer du sein. Bravo, madame. Bravo, bravo. Fait que, ah ouais, embarque, ma belle.

0: gagnant.
1: 8h24, minute 9, samedi, une bulle, je sais pas ce qui s'est passé. Je reçois un message, il est aux alentours de 3h, 3h30, pour me dire, bon, c'est pas des mots le fun, là, mais elle m'appelle Papy. Elle dit, hey Papy, je m'en vais à Montréal, oui, voir le show de Luke Combs.
2: Ben oui, toi,
1: t'es chose. Allé à Montréal.
2: Je pouvais pas manquer ça, on dirait, dans ma tête. C'était comme, on en a tellement parlé, en plus, en onde. Je me disais, on a fait des gagnants, puis moi, je vais même pas. Pas juste. En plus, j'aurais pu y aller le 29, mais comme il faisait pas beau, je m'étais dit, bah, on dirait que là, on était plus dans l'ambiance de partir road trip un samedi, gros soleil. Fait que oui, j'ai eu une bulle, je me suis dit, let's go, on se pogne des billets, puis on y va. Moi, ma chum, on est parti, il était 4h30-ish de Angers. On s'est rendu au train, dans le fond, Montmorency, Place Belle. On a pris le métro all the way jusqu'au parc Jean-Drapeau. Ça s'est super bien fait. Oui. On a comme évité le trafic. On sort. Puis moi, c'est la première fois que j'allais sur le site parc Jean-Drapeau. C'est la première fois que j'assistais à un gros show, exemple, avec autant de monde que ça. Je suis pas une personne de foule dans la vie, pour être bien honnête. J'aime ça être plus loin.
1: 32 000 personnes, c'est du monde en bâtisse.
2: Ah ouais, c'est du comme monde. Mettons au FMG, on était à sa scène, là, je respirais. Mais dans le crowd, on dirait, je manque de respiration. Ouais, il y a quelque chose qui se fait pas, tu sais. Mais là, je m'étais dit, my God, Luke Combs. C'est Luke Combs. On peut pas manquer ça, là. Ma chum, on est allé, bang, on arrive là-bas. Il y avait du monde, oui. Mais surtout, ce qui a attiré mon attention, c'est le fait que les gens étaient quand même, genre, en mode défensif sur leur spot. Okay? Moi, je suis une personne qui, ah ouais, on va dans le crowd, on y va, nanana. Même si j'aime pas ça, on dirait, je suis là, faut que je le vive à 100%, tu sais. Fait je garde ma chum, je dis, là, on est petites, nous autres, là, on voit rien. Ah ouais, on avance. Et comment qu'il fait le chemin? Fait que là, je me faufile. Phil. Hey, moi, pas méchant, pour vrai, mais c'est juste, je voyais rien.
0: Vous êtes présenté combien de temps avant le show?
1: Ils sont arrivés 15 minutes avant.
0: Puis tu penses que les gens qui étaient en avant dans la foule, ils ont attendu combien de temps?
2: Non, mais je veux dire,
0: moi, il n'y a rien qui m'offusque. Je sais pas, je suis peut-être le seul. Il n'y a rien qui m'offusque plus que ça, que t'attends une heure et demie
2: mais
0: pour un
2: terminé.
0: Show.
2: Mais j'ai pas terminé.
0: Il y a quelqu'un
2: que
0: qui dit,
2: dire.
0: Ah, je peux-tu juste passer? Là, tu dis, OK, tu penses qu'il va aller aux toilettes ou n'importe quoi. Ben non, il s'en vient s'installer direct devant toi.
1: Là, tu vas arracher la tête, là.
2: Ah. OK, ben voici ce qu'on a fait. Oh, je vais-tu me dénoncer en nom?
1: Qu'est-ce que t'as fait?
2: OK. On s'était comme fait des amis, juste de même, genre, puis il est super grand, il s'appelle Alex, là, je le reverrai plus jamais de ma vie, là.
1: Quelqu'un de Montréal?
2: Je sais pas.
1: OK, OK.
2: Il est à côté, on jasait un peu avec sa gang, nanana, puis là, eux autres, comme, on s'en va en avant. Fait qu'il dit au moins proche des temps. Je suis de même, je regarde Johnny, je suis comme, c'est notre chance. Il était 4. Au total, on est 6. Et là, Alex dit, suivez-nous.
1: Oh!
2: Fait que là, je suis comme, parfait. Comme moi, je me mets en arrière d'Alex. Il est genre 6 pieds 4, le gars, là, okay. Pour vrai. Fait que là, on se faufile, tranquillement, pas vite. Mais à un moment donné, ça passe pas. Il y a une gang qui regarde Johnny, puis est comme, non, il y a du monde ici, tassez-vous, nanana.
1: OK!
2: Et là, moi, de dire, excuse, sur le billet, il n'y a pas de chiffres, il n'y a pas de, tu sais, c'est pas écrit.
1: Pas de place à titrer, là.
2: C'est ça.
1: Ouais.
2: Fait que là, elle est vraiment fâchée, là. Et là, Alex, il dit qu'on continue. Fait que nous, on continue notre chemin, mais c'est parce que le monde n'était pas content. Parce qu'Alex, est 6 pieds 4.
1: Prendre la place, là.
2: Tu sais? Fait qu'eux autres, ils ont juste poursuivi leur chemin. Et là, nous, on s'est comme installés en douce, à un coin, ben peinard.
1: Et qui t'a vu?
2: De quoi?
1: Qui t'a vu là-bas?
2: Bêche? Mais non, mais là, oui, j'ai appris de tout ça un petit peu en fin de semaine et je comprends ton point, Phil. Puis je suis pas en train de dire que, genre, faut faire ça. C'est juste qu'à un moment donné, tu sais, tu veux voir quelque chose aussi. Fait qu'on s'est comme faufilé dans un espace où il y avait un petit peu plus de place, puis comme le monde était bien correct, là, alentour. Mais il y en a que ça passe pas partout. Puis c'est correct. Je le comprends.
1: Le show, tu donnerais une note de combien?
2: Ah, facile, 9,5 sur 10.
1: Ah ouais, à ce point-là,
2: là,
1: sérieux?
2: Ouais. Non, j'ai adoré. Tu sais, moi, je trouvais qu'il sonnait pareil. Il était là. Tu sais, il n'y a pas de fla-fla, là.
0: Ça a valu la peine de pousser du monde pour
2: totalement.
0: Aller.
2: Un peu de feu d'artifice.
1: Ouais.
2: Juste sa présence faisait le travail. C'est ce que j'ai aimé. J'ai vraiment aimé ça. Puis c'est le fun parce que je trouve que dans un show country, on est plus en mode vibe, on est plus en mode relax, on a du plaisir. Tu sais, les gens, ils étaient vraiment comme sur une bonne humeur.
1: Vendredi soir, il y a plein de gens qui ont été, on s'est fait prendre par la pluie, évidemment, pour le show, mais j'ai su que Georges Saint-Pierre s'est présenté, on a même monté sa scène.
2: Était là aussi.
1: C'est vrai?
2: Ah oui, il y avait plein de monde qu'on connaissait, puis dans le métro, j'ai fait face à face avec Éric des deux frères. Tu sais, il y a vraiment beaucoup de monde,
1: ouais.
2: Là. C'est fou, à quel point que tu te dis, oh, ben oui, je suis à Montréal.
1: Georges Saint-Pierre Saint-Pierre est monté sur scène avec Luke Holmes et on a pris une bière, mais à la façon américaine. Je ne sais pas si vous savez, on n'ouvre pas la canette, on la perce en plein
2: ouais,
1: centre.
2: Sur le côté.
1: Et là, après ça, tu ouvres ta canette, ta craque. Et la bière, évidemment, se vide d'une affaire épouvantable dans la bouche. Et on s'attendait à une compétition entre Georges Saint-Pierre et
2: Luke Combs.
1: Luke Combs qui a gagné?
2: Qui? Luke Combs.
1: Facile à part
2: facile.
1: Ça.
2: Ben facile, là, facile, facile. Il y a de l'expérience facile. À ça.
1: L'expérience à la bière aussi, je crois bien. Chance Country. Fait qu'il y a tout le temps une tourne où on parle de bière là-dedans ou de whisky. L'expérience était là. Il y a eu également les joueurs du Canadien qui se sont présentés samedi. Tu les as tous vus. Ils étaient tous présents. Ça a été la folie furieuse. Et tu me disais que les gens ont même chanté olé, olé, olé, olé.
2: Ouais, puis moi, ce qui m'a surpris, c'est frais comme Caulfield, il est petit là, comparativement à genre Deberge, puis c'était quelque chose là, mais oui, tout le monde chantait olé, c'était cool l'ambiance pour vrai. Puis comme on était à Montréal, je sentais que c'était vraiment comme fallait le vivre là. C'était vraiment le fun. On a eu de la belle température, je pouvais pas rien demander, mais par exemple un aller-retour là, ouf, on était tough un peu sur nous là. Je revenais, il était 3h du mat.
1: Ouf. Les amis, on s'arrête le temps d'une pause. Dans un petit moment, ce qui s'amène, c'est nul autre que Phil Bessette qui est de retour ce matin. Après 3 semaines d'absence, le tabarnouche. T'as-tu été payé pour tes vacances?
2: Ben oui, il a été payé.
1: Il a été payé. Oh,
2: mais oui.
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0: 8:32, bonne nouvelle sur la 50, c'est facile. Des allumetières dans les carrefours giratoires. Il nous reste encore une petite présence, mais rien de trop compliqué. Les problèmes sont plus du côté d'Ottawa, Queensway, direction ouest, à la hauteur de la 174. Même, il y a une file d'attente bien avant On Club, où c'est plus complexe dans ce secteur. Il y a Gatineau 5 Sud, direction sud, à la hauteur de Haute Plaine, c'est plus lourd. 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
1: L'heure de s'informer, juste avant le bulletin d'actualité, Phil, tu vas me permettre d'annoncer ça en grande pompe à part ça. Hier, il y avait la marche de la SP, la quatrième qu'on faisait ici en Outaouais, marche SP Outaouais. On avait un objectif depuis 4 ans de 42 000 à chaque année. On l'a jamais fait. On s'est jamais rendu là. 42 000 $, c'est de l'argent, on s'entend, là, c'est de l'argent pour une maladie qu'on ne connaît pas beaucoup. Tu sais, tant que t'es pas touché par un proche ou encore toi-même par cette maladie-là, tu t'en sacs un peu de la stérose en plaque, puis c'est vrai, puis je comprends. Je le comprends. Moi, je suis touché personnellement parce que ma fille est atteinte de ça, et il y avait la marche en fin de semaine. Marche de la SP, où on en a parlé, on vous a invité à venir faire un tour, on vous a invité à faire des dons, et c'est la première année où on pète l'objectif de 42 000 $. Donc, on a réussi à amasser. Hier, on a appris, quand ma fille a fait son dépôt, parce qu'elle a réussi à amasser grâce à plein de copains, Mario Sabourin, Mario Régin, France Lalonde, des auditeurs à nous autres. Il y a Lynn Ménard également, oui, qui est venue nous voir. Il y a plein de gens qui ont donné des sous. Amélie a déposé un montant de 1003 $ cash, oh, plus le 250 qu'elle avait reçu sur le web. Donc, elle a déposé ce montant-là, et en déposant le montant de 1003 $, ben, Caroline, les organisateurs de la marche de la SP ont fait un beau gros sourire. Et là, j'ai dit, qu'est-ce qui se passe? Et on me dit, on a atteint l'objectif. On l'a pas atteint, on l'a pété. 43 700 $ qui ont réussi à amasser cette année grâce à la générosité des gens de l'Outaouais. Dans une période où on s'entend, l'argent est pas facile, on gratte un peu nos cernes. Mm-hmm. Vous avez été d'une générosité exemplaire. Bravo, puis merci énormément d'aider la recherche pour cette maladie-là. J'en ai parlé un peu plus tôt. Moi, j'ai vu des gens atteints, des gens qui viennent d'apprendre qu'ils ont la sclérose en plaques, un peu assommés encore de la situation, évidemment, mais de toute beauté de voir ça. Il y avait un nombre record de gens qui sont venus marcher, soit le 2,5 ou encore le 5 km. Merci à tous vous autres de vous être présentés. 8h37, minutes, on s'informe. Phil Bessette, on parle de quoi ce matin?
0: Bien, on va revenir sur cette manifestation qui a eu lieu dans le centre du Québec, Shawinigan. Il y a des politiciens de presque tous les partis, naturellement, qui ont dénoncé la manifestation pour un Québec blanc qui a eu lieu en fin de semaine. Des dizaines de personnes se sont rassemblées avec une banderole où on pouvait lire « Je me souviens d'un Québec blanc ». On comprend que c'est assez raciste comme propos. La manifestation aurait été organisée par le groupe Second Son. On a vu des messages de presque tous les partis rapidement sur les réseaux sociaux et dénoncer justement cette manifestation. Si on revient ici, mais continuons, parlons de politique, parce que le député caquiste Robert Bussière a annoncé en fin de semaine qu'il ne sollicitera pas un autre mandat à l'automne. Il avait pourtant mentionné il y a quelques mois qu'il allait, tout comme ses collègues de son parti, se présenter aux prochaines élections, mais dans une publication publication Facebook, il a toutefois confirmé qu'il se retirait de la politique. Robert Bussière a quand même consacré plus de 36 ans à la politique. En fin de semaine, dans cette circonscription, la circonscription de Gatineau au niveau provincial, il y avait également pas juste la nouvelle de la CAQ qui retenait notre attention, mais aussi celle du Parti libéral du Québec, parce qu'on allait connaître qui, entre David Logue et Nicolas Mayette, qui allait devenir le candidat pour les libéraux dans cette circonscription, et dans une circonscription que, pour l'instant, les sondages donnent aux libéraux. Donc, c'était un vote qui était très surveillé. Et c'est David Logue qui a finalement été couronné là, par les membres du PLQ. Et rapidement, là, depuis hier, de nouvelles mesures frontalières contre la propagation de la maladie Ebola sont entrées en vigueur au pays jusqu'au 29 août. Toute personne qui a séjourné là, en République démocratique du Congo, en Ouganda ou au Soudan du Sud, fera l'objet d'une évaluation à son arrivée.
1: OK. Et on apprenait en fin de semaine qu'on a peut-être trouvé un remède ici au Québec contre le Ebola, un vaccin. Donc, on surveille ça, évidemment. Puis si on peut le faire, tant mieux, Colin. Les Blue Jays de Toronto affrontaient hier les Orioles de Baltimore. Victoire de Baltimore, 9-5. La finale de la Coupe Stanley, ça débute demain mardi. Vegas contre la Caroline. Tu nous as parlé un petit peu plutôt, Phil, de
0: Candence, ouais.
1: C'est en fin de semaine, ça. Ça se passait chez nous?
0: Exactement. C'était en fin de semaine des personnes de tout âge. Là, c'est des jeunes et des moins jeunes qui aiment la danse, qui vont compétitionner, qui reçoivent des prix. Et j'en ai parlé un peu plus tôt. J'ai reçu un message texte de Yves. Yves ainsi que 18 autres pères de filles ou garçons qui se sont inscrits en danse ont décidé de former un groupe. Ils se nomment, attends que je retrouve, les Dukes de Footstep. Et ils ont remporté le Diamond Award, qui est un peu comme la médaille d'or dans leur catégorie là, d'âge. Donc, vraiment, félicitations à toute cette gang de papas là, qui vont apporter leurs petites filles, leurs petits garçons à la danse, qui disent « Nous autres aussi, on est capable de danser, de bouger. »
2: Ça les encourage aussi. Là.
1: Dangerous Dad Swag, c'est la mention qu'on a eue.
2: Attention. Ouais,
0: exactement. Et j'ai des amis qui étaient sur place, qui ont vu une des compétitions où les parents là, décident d'embarquer sur scène et de se déhancher. Et c'est toujours un des moments forts là, de cette compétition parce que tout le monde et embarque, il y a de l'énergie à vraiment...
1: Ça a le malheur d'être bon, ça vire fourrette dans la salle.
0: C'est vraiment très... C'est l'ambiance est incroyable.
1: Ben, le papa en question, il était en bout de ligne. Salut Yves!
17: Salut!
1: Comment ça va?
17: Ça va bien, vous?
1: Oui, ça va bien. T'es-tu encore essoufflé?
17: Non, je suis pas essoufflé. Regarde, t'as vu, j'étais même en marche dimanche.
1: Yves, je veux savoir comment ça s'est passé, ce concours de danse-là?
17: Écoute, il y avait quand même beaucoup de retard, mais on a dansé tard, mais Colin, on était là, on était présent, on était face à la scène. Tout le monde a tout donné, c'était notre dernière compétition, puis on voulait que le monde sache qu'il n'y a pas d'âge pour danser.
1: Hey, c'est bien cool,
2: c'est ben
1: ça!
2: Cool.
1: Quel âge que t'as, Yves?
17: Comment?
1: Quel âge as-tu?
17: Moi, j'ai 39.
1: Bon, OK, tout jeune encore.
2: Hey, Yves, oui. Les enfants trouvaient ça comment de voir leur père danser?
17: Ça capote.
2: T'aurais
17: été sur les lieux, là, t'aurais eu les oreilles, là. Ça crie tellement fort, là. Les gens, ils capotent quand ils voient les papas danser. C'est fou, là. Tout
1: puis,
17: l'amour.
1: La compétition, Yves, il y avait combien d'équipes de papas qui étaient là?
17: Il n'y en avait pas d'autres. Malheureusement, quand c'est des groupes de compétition, ben quand c'est organisé par l'Ontario, c'est moins vu. Tu sais, au Québec, il y en a. Au Québec, on a souvent de la compétition. C'est le fun, tu sais, de se prendre contre d'autres parents. C'est pas juste des papas, hein. On se prend aussi contre des mamans, tout. Il y en a beaucoup, beaucoup, beaucoup. À plusieurs écoles, même dans la région. Puis on se rencontre souvent, puis c'est une bonne guerre, tu sais.
1: Qui a monté votre chorégraphie?
17: Ben écoute, c'est on a trois personnes qui montent notre chorégraphie. C'est la propriétaire de Footsteps, Jenny. Ensuite, on a deux profs de danse qui se trouvent à être Gabriel et Audrey. Vu qu'on est un gros groupe, ça prend beaucoup de personnes pour nous gérer. On est des papas.
2: Ça demande combien de pratiques par semaine,
1: ça? J'aime ça.
17: On passe une heure par semaine.
2: Quand même.
1: Oui.
17: Une heure par soir, là.
1: Tu me disais, toi, ton âge, mais le plus vieux du groupe, à quel âge?
17: 60.
0: Wow.
17: 60 ans, notre plus vieux.
2: Oh, ça donne espoir pour toi, Marthe.
1: Je trouve ça tellement cool. Ben écoute, j'ai fait du hip-hop.
0: Ben, t'as pas déjà été enseigné? Oh,
1: j'ai fait ça. On appelle ça du hip-hop maintenant, mais à l'époque, c'était du breakdance. Moi, j'ai été professeur de breakdance. J'ai eu une école avec 48 étudiants. On était trois danseurs. C'est vraiment le fun à faire. Ma fille a fait la concentration danse à Polyvalente Nicolas Gatineau pendant plusieurs années. En fait, c'est 3 ans de programme, mais elle a fait 2 ans de plus avec les options. Là. 5 ans de danse. J'ai suivi ça. Moi, c'est vraiment trippant. Et de voir quand les gens embarquent là-dedans. Ouais. Moi, à l'époque, ça n'existait pas, les compétitions de papa, là. Mais je trouve ça vraiment cool. Yves, les enfants, ta fille ou ton gars qui danse à l'école?
17: Ben moi, j'ai ma fille et ma belle-fille qui danse.
1: Okay. C'est vraiment gros.
17: Ils sont pas compétitifs, mais ils aiment bien ça quand même.
2: Mais oui!
1: Puis est-ce qu'il y a des bars qui vous ont approché, je parle de bars de style 281 qui n'existent plus, ben malheureusement, oui. Mais est-ce qu'il y a des bars qui vous ont approché pour danser éventuellement?
2: Franchement.
17: Ben non, on est bien
1: trop vieux
17: pour ça.
1: Ben, tu feras le saut.
2: Je
17: sais, Martin, il aime ça,
2: de
17: niaiser.
2: Ah, oh, il est fort avec ça.
1: Yves, écoute, bravo à vous autres, félicitations. Un gros merci d'avoir représenté l'Outaouais de cette façon-là et surtout d'avoir gagné. Un gros merci à vous autres. Puis lâchez pas, je trouve ça vraiment cool de voir que des pères s'impliquent dans la danse de leur fille ou de leur gars. C'est vraiment génial. Bravo, Yves.
17: Merci beaucoup.
1: Salut, bonne journée à toi, amuse-toi. OK, aïe, côté showbiz maintenant, de quoi on parle ce matin?
2: Deux choses à retenir, évidemment, parce que là, j'en ai parlé un peu plus tôt avec Luke Combs, mais c'était un record là, pour un artiste country dans l'histoire de Montréal. On a atteint soit plus de 65 000 spectateurs ce week-end au Parc Jean-Drapeau. Et un petit retour également sur notre Queen, Céline Dion, qui annonce 10 nouveaux concerts à Paris en mai 2027, entre le 8 et le 29 mai prochain.
1: Ah, j'aime ça. 10 de plus. 2027, donc elle, les crises de raideur puis tout ça...
2: Elle s'est dit que ça va bien pour l'instant. Ben j'imagine, puis c'est avec l'offre et la demande. Il y a tellement eu de demandes qu'elle s'est dit, je vais essayer. Puis il y a quand même un bon temps de, tu sais, entre, mettons, septembre, octobre et mai. Oh, là, fait qu'elle a le temps de peut-être récupérer entre les deux concerts ou les trois concerts. Bref, il y a quelque chose à faire avec ça. Puis je trouve ça cool pour les fans qui n'ont pas eu la chance d'être peut-être là, dans le lot des gagnants ou, bref, pour avoir des billets. Là. Parce que ça a été difficile.
1: Non, c'est vrai que ça a été difficile. 8h46, côté temps et température pour aujourd'hui, lundi, Steph.
2: Annonce beau, mais tout ça pour vous dire qu'on aura aussi un concours chez nous. Vous pourriez gagner ces billets-là, mais pour septembre et octobre prochain, à compter de 9h, OK? Dans Rythme au travail, ouais. Ça reprend de plus belle.
1: Textez le mot Paris.
2: Vous restez chez nous. Eh bien, annonce beau aujourd'hui. On est déjà à 14 degrés. Oh. Gros soleil, on va atteindre 22. Un petit 40% de probabilité d'averse et d'un risque d'orage en après-midi.
1: 22, là? C'est chaud.

0: Bon, ben c'est ça. Nous autres, on est déjà au boulot.
1: On est dedans. Il est 8h49 minutes. Hey, vous êtes encore dans votre voiture. Vous êtes arrivé au bureau. Vous nous écoutez via l'ordinateur, via votre radio
0: téléphone,
1: dans le tour.
0: Peut-être votre téléphone. Média, ben oui,
1: peut-être. 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
1: 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Vous allez avoir les liens. 8h51, Steph, à quel âge on est vieux?
0: Ah, c'est une bonne question, parce qu'aujourd'hui, on dirait que c'est tellement... Parce que, tu sais, on se dit des fois, ah, 50, hein, mais non, mais moi, quand j'étais plus petite, je disais, ah, mettons, à ma mère, elle était vieille, mais tu sais, elle avait genre 43, tu comprends?
1: Oui. Rendu à l'âge que t'es rendu, là, t'as 31 ans, à quel âge on est vieux, selon toi?
0: On commence à vieillir à 80.
1: Oh, sacrifice, il va loin.
0: Ben oui, parce que même à 70, il y en a. Moi, je regarde ma tante, là, elle est dans le 70 avancé.
1: Tante Aline?
0: Ben, ma tante Aline, Colline, a fait 50. On dirait qu'on rajeunit.
1: En a dedans, hein?
0: Hmm.
1: Ouais. Écoute ça, on s'en va faire un tour en Allemagne ce matin. Une dame, 70 ans.
0: OK.
1: Tu s'entends? C'est plus la garantie, mais elle a encore un bout à faire.
0: Elle a des petits cafés gratis, des fois, ouais. Là. Non, mais il faut bien que ça ait des avantages.
1: 70 ans, puis bon, elle pas ça facile. Mettons que les deux jambes, ça suit plus comme ça suivait. Puis 70 ans, tu sais, tu as du vécu, puis tout ça. La dame se déplace avec un déambulateur, OK?
0: Okay.
1: Et la joke dans l'histoire, c'est que à 70 ans, avec un déambulateur, on s'entend, t'es pas la personne la plus rapide sur la Terre. Mettons que t'as plus, tu sais, si t'as un bras de transmission sur ton déambulateur, t'es plus tortue que le petit lapin. T'es-tu d'accord avec moi?
0: Ouais.
1: Tu vas moins vite un peu. La dame est passée avec son déambulateur devant une machine qui calcule la vitesse à laquelle tu vas. Tu comprends ce que je veux dire? Un radar, là.
0: Non,
1: radar
0: photo. Dans la rue, là.
1: Un radar photo, un vrai, là.
0: OK.
1: On l'a cloqué à combien, tu penses?
0: Mais là, franchement.
1: Fourette.
0: Tu me niaises.
1: D'une zone de 30.
0: Elle a combien?
1: On a cloqué la bonne femme. Et je disais la bonne femme parce que là, elle a plus 70 ans. Là. C'est rendu une bonne femme. C'est une superwoman, une vraie. Là. On l'a cloqué à 42 km/h.
0: Dans une zone de?
1: 30. Mais avec un déambulateur, elle marchait. Il n'y a personne qui comprend. Il n'y a personne qui comprend en ce moment. On se dit, voyons donc, ça se peut pas. Elle peut pas marcher à cette vitesse-là. 42 km/h, voyons. Puis là, on essaye, on étudie. Et ça, c'est arrivé début mai, cette affaire-là, en Allemagne. Et on est encore sur le cas de cette dame-là. On veut savoir ce qui s'est passé.
0: Elle
1: on
0: a
1: ne
0: une
1: comprend
0: étiquette
1: pas.
0: De combien?
1: Ben, ils n'ont pas donné d'étiquette. Ils ont vu que c'était un déambulateur.
0: Ouais,
1: mais cloqué à 42 km/h, probablement qu'il y a une voiture qui a passé au même moment ou je sais pas quoi.
0: Non, mais c'est peut-être aussi, genre, je sais pas, là, mais le radar, il est peut-être défectueux. Là, maintenant, il faut prendre la situation en considération.
1: Je trouve ça très drôle. Très, très drôle. Imagine, tu vois quelqu'un à 42 km avec une marchette. Là.
0: Donne-moi ton truc!
1: Voici Charlotte Cardin chez nous, à rythme. Je t'aime.

0: arrêter. Tu pourrais pas être mieux accompagné pour luncher.
1: Les filles du lac. Sa fête à Margot, là, c'était un carnaval, OK? Moi, j'ai décidé que c'était ça, son cadeau. J'ai fait venir un gros Christy de jeu gonflable, là, comme dans les fêtes foraines.
2: Hein? Tu vas avoir des plumes?
1: Oui.
2: Un costume avec des plumes? 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
1: 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Je suis en costume avec des paillettes, avec des plumes dans les fesses.
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1: Les filles du lac. Sa fête à Margot, là, c'était un carnaval, OK? Moi, j'ai décidé que c'était ça, son cadeau. J'ai fait venir un gros Christy de jeu gonflable, là, comme dans les fêtes foraines.
2: Hein? Tu vas avoir des plumes?
1: Oui.

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19: Nombreux, je vais dire ça comme ça, là, nombreux sont les personnes qui nous ont texté le mot facture au 11007 pour avoir le détail pour rythme paye vos factures. Surveillez ça cette semaine, vendredi, on en paye une. Là.
20: Et une au complet. Là, fait que vous avez jusqu'à concurrence de 500$. Vous allez magasiner, vous nous envoyez une preuve à l'appui, une photo, et ce sera peut-être vous, l'heureux ou l'heureuse gagnante.
19: Je regarde, il y a des noms que je connais pas en tout là-dedans.
20: Qu'est-ce que tu veux dire?
19: Angélique Marx.

0: connaissais pas. Merci,
1: ouais,
0: Angélique.
1: C'est vrai, première fois qu'on te lit.
0: 9-9-9-9.
1: Bravo.
0: Francine Dupuis, ça me dit 16. Je pense que c'est la première fois.
1: Joanne Laroche. Ça fait longtemps qu'on ne l'a pas vu, elle.
0: Joanne, qu'est-ce que tu fais? Qu'est-ce que tu fais?
1: Mais bravo,
0: merci, Joanne, d'être là. Merci.
1: Bravo de texter. Allez faire un tour sur le rythme971.ca ou encore facture au 11007. Il y a d'autres choses à surveiller également.
0: Et sacrifice, tu dis, toi?
1: Ça repart de plus belle.
0: Ouais,
1: les deux
0: Dion.
1: Chansons, oui, à repérer pour gagner votre voyage 4 nuitées du côté de Paris le 17 septembre prochain. Vous vous envolez pour le show du 19 septembre. 4 nuitées aller-retour sur le bras de rythme. 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On repère ça ensemble. Vous pouvez déjà commencer à texter Paris au 11007 et avoir le lien direct. Vous vous inscrivez et vous priez pour que les filles du lunch vous appellent tantôt sur le coup de 11h30.
0: On a envoyé Phil Bessette en éclaireur là-bas. Il est allé voir Paris. Ça a l'air que tout est clean, tout est prêt, on vous attend. Donc, si vous voulez gagner, pas dur. 11-007, tu textes le mot « Paris ». Elle s'installe dans les prochaines secondes pour rythme au travail. Vous la manquez pas. Elle est soft aujourd'hui. Elle est toute là.
1: Mais c'est ça l'affaire, c'est juste...
0: Mais je pense que...
1: Je suis sage comme une image.
0: Non, mais je pense que d'être à côté de Dobesh, c'était pas une bonne idée.
1: Oh mon Dieu, arrête de me parler de lui, je ferai pas le show. Phil, tantôt, il dit... Vite, là, dépêche-toi à la toilette, là. Hein. On va parler de Dobesh. Je dis, oh mon Dieu, fais-moi pas penser à lui dans la toilette, je reviendrai plus.
0: Oh. Dans Vitrerie Joyale, je sais pas si t'as vu la secrétaire de Martin Matt qui s'en va dans les toilettes, là. T'aurais fait une secrétaire de toi-même, c'est ça, je comprends? Ah, j'aime ça. 9h03, bon show.
1: Mais version encore plus longue.
0: Amuse-toi bien, mon show. On se retrouve demain matin à compter de 6h. Bonne journée, tout le monde.
1: Bye, Mark.
0: Bye-bye.
1: Hey, les Backstreet Boys s'en viennent dans les prochaines. Gratis pour vous autres. Mais on part ça. Oh, mon Dieu, ça, c'est bon, cette tonne-là, hein?
0: Ben oui.
1: Hey, The Sign avec Ace of Base. Merci d'être à rythme au travail. Bon lundi, la gang. Bye, papy. À demain.
0: Hey, à demain.
1: Salut.
0: Bye.

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2: Ben oui, bon début de journée, la gang de rythme au travail. Bon lundi, on part la semaine ensemble encore une fois. C'est une autre semaine à repérer les chansons de Céline Dion. Ah, je sais, vendredi passé, j'ai eu beaucoup de Wonder. Il se passe quoi avec les tounes de Céline? Non, non, c'est ça, c'est du lundi au jeudi, donc on recommence ça aujourd'hui. 2 tounes à repérer, 2 chances de gagner pour aller la voir du côté de Paris en septembre prochain. Je vous souhaite bonne chance. Je vais vous donner les cues là, au courant de l'émission, ça c'est certain. On s'enligne sur un 2 heures de hit sans pause. J'espère que le week-end a bien été. Hey, moi, j'ai fait un aller-retour sur un coup de tête pour aller voir Luke Combs. J'ai tellement hâte de vous jaser de ça. Je sais pas c'était quoi vos plans, vous autres. Je sais qu'il y avait bien des trucs qui se passaient en fin de semaine. Ben, en tout cas, on va s'en parler dans les prochaines. Mike Demero s'en vient dans quelques minutes. Loud également avec toutes les femmes qui savent danser. Et on poursuit avec mon crush de 2026, Olivia Dean, Man I Need, à rythme au travail. Bon lundi, la gang!

y a Sylvie Galipeau qui est au 11007 qui a texté facture. Jacqueline aussi, Marianne Loyer. Je vous invite, oui, à texter et faire comme elle parce que vous pourriez vous faire rembourser jusqu'à concurrence de 500 $ sur votre facture si vous allez magasiner chez les commerces participants. Bonne chance à vous tous. C'est Maroon 5 à rythme.

Et qu'il y en a qui vont être heureux quand même. Céline Dion qui a annoncé sur ses réseaux sociaux en fin de semaine une prolongation de l'histoire de ses spectacles du côté de septembre-octobre prochain à Paris. Il semblerait qu'il y a de nouvelles dates qui vont s'afficher en 2027, au mois de mai précisément, entre le 8 et le 29 mai prochain. J'ai comme envie de vous dire que c'est vraiment à la demande des fans. Elle est à l'écoute. Elle dit qu'il y a tellement eu de demandes que finalement, on a décidé, l'équipe et moi, de rajouter des dates. Est-ce que ça va bien aller? Est-ce que, tu sais, on espère que oui. Je pense que oui, parce que sinon, elle n'aurait pas rajouté les dates. Mais je pense aussi que ça va comme désengorger en septembre pas en octobre, vu que ça a tellement été demandé. D'ailleurs, on repart ensemble les signaux, les tunes de Céline Dion pour aller les inscrire sur le rythmefm.com. Vous pouvez déjà me texter le mot Paris au 11007 pour avoir le lien direct. Il y a une toune de Céline qui s'en vient dans les prochaines. Pas tout de suite, mais bientôt. Tout de suite, c'est Shakira avec Hips Don't Lie. À rythme au travail. 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

aussi en attendre. Hein, quand tu es du côté de Montréal, tu peux tomber sur n'importe quelle personnalité publique. En fin de semaine, ben, comme on est monté au Paris Jean Drapeau, moi et ma chum, on est allé voir Lou Combs. Ben, j'ai fait un face-à-face avec Eric des deux frères. Quand même, faut le faire. Rose et Bruno Mars, à

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2: Première chanson de la journée, That's the way it is. Céline Dion, allez vous inscrire et on l'écoute à l'instant.

On est dans le 2 heures de hits sans pause et en seulement 3 ans, okay, le nombre d'amateurs de musique country a doublé au Québec et ça s'est fait sentir du côté du parc Jean Drapeau samedi. Un record d'assistance avec 65 000 spectateurs pour le spectacle de Lou Combs. D'ailleurs, c'est drôle parce que ma chum et moi, samedi, il était comme 4 heures. Puis j'ai dit, on y va. Sur un coup de tête, on est parti. Ouais, on était pas mal serrés en temps aussi, là. On est parti, il était 4h30, là. On est arrivé là-bas, on s'est stationné là à la station Montmorency. On a pris le métro pour se rendre directement au parc Jean-Drapeau. C'était incroyable, ça s'est super bien fait. Honnêtement, on a comme évité tout le trafic. Il y avait du monde, ça avait pas de bon sens, mais pour vrai, le show là, qu'on a eu, c'était vraiment hot. Il a fait beau, il y avait du monde, c'était le fun, les tunes étaient bonnes, Lou Combs est incroyable, c'est un vrai phénomène. Honnêtement, j'espère que vous avez passé un beau week-end. Moi, j'ai trippé. Last minute, c'est tout le temps belle fun. J-Lo s'en vient on the floor et Taylor Swift avec Opalite à rythme au travail.

c'est recommencé. Rythme, paie vos factures. Là, si vous n'avez aucune idée de quoi je parle, je vous en rejase dans les prochaines. Mais tiens, un buzz country avec Morgan Wallen.

0: L'été dernier, rythme, paie vos factures. On recommence ça et ça commence à compter d'aujourd'hui. Vous allez faire un tour sur le rythme 97.1.ca ou vous textez facture au 11007, c'est simple. Hein? Vous allez magasiner chez les commerces participants sur le web. Vous allez les voir, sont tous là. Salon de quai Grébert, il y a Boucherie Grébert, il y a Centre du VR Leisure Days également, il y a ADE Clinique Médecine Esthétique. Il y en a tout plein, OK, comme ça. Vous allez faire votre tour, vous magasinez, vous nous envoyez une facture. Et à toutes les semaines, on paie la facture jusqu'à concurrence de 500 $. 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Textez facture au 11007. Je vous souhaite bonne chance pour vendredi. Ce qui s'en vient en musique, ah oh ouais, ça va être bon. Gabrielle Fredette, George Michael également, et le Buzz Country, Ella Langley, Choosing Texas, à rythme au travail.
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2: Deuxième chanson dans Rythme au travail ce matin qu'on cherche, ben c'est l'amour existe encore. C'est ce qu'il faut aller inscrire sur le rythmefm.com ou vous textez le mot Paris au 11 007.

0: une bonne toune de Céline Dion ce matin, deux bonnes tounes de Céline, vous les avez inscrits sur le rythmefm.com, ben vous courez la chance d'avoir deux fois votre nom dans le baril pour gagner ces billets-là, quatre nuitées du côté de Paris en septembre prochain. Bonne chance à vous tous, les filles du lunch d'ailleurs, qui pourraient vous appeler et vous demander c'était quoi les tounes entendues dans Rythme au travail. On fait le même scénario en après-midi à compter 13h avec Seb Benoît pour Ma musique dans le trafic avec Marjorie Vallée. Évidemment, vous voulez pas manquer ça. Là, je vous souhaite vraiment un bon matin. J'espère que ça se déroule bien de votre côté. Au retour, je vous réserve du Camaro et la toune Kiss Me et que je l'aime, celle-là. Vous bougez pas à Rythme au travail.
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une belle journée pour commencer la semaine quand même. Hey, je vous salue Pascal Bertrand qui est là, Sylvie Lahaye également, Joanne. Ah, il y a également une nouvelle Shirley au 11007. Hey, je vous propose la toune de Wonder du moment. Celle-ci, tout. C'est Just the Way You Are. 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

matin, cette semaine, dans le matin, juste pour le fun, le Quiz Me Baby. Ben, vous courez la chance de gagner votre carte cadeau de 50 $ de chez Rossignol. Vous le savez, il y a deux succursales à Gatineau, à Saint-André-Avelin. C'est vraiment exceptionnel. La gang de chez Rossignol sont humains, sont là à vous accueillir, évidemment. Ben Fournier a gagné son 50 $ ce matin sur le coup de 7h20. On recommence demain matin, 7h20, encore une fois, avec des choix de réponse. C'est bien, bien simple. Fred, le stade à l'instant.

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1: Vous manquez pas les filles du lunch qui s'en viennent dans les prochaines minutes. Il y a également 13h, Seb Benoît, avec, ben évidemment, ces tunes de Céline Dion. Ça aussi, vous manquez pas ça. Vous les inscrivez sur le rythmefm.com. Je le sais, c'est gros, là, quand même. 4 nuitées à Paris. Il y a également l'aller-retour. Vous vivez l'expérience d'une vie à Paris pour aller voir le show de Céline Dion. Je vous souhaite bonne chance. Demain matin, on se retrouve avec Martin Grenier, Philippe Bessette. C'était son grand retour après 3 semaines. Hey, hein? Ça faisait longtemps, là. Il était un peu rouillé, les messieurs. Non, mais pas vrai. On a déjà hâte de vous retrouver sur le coup de 6h dans le matin, juste pour le fun. Demain matin, encore une fois, 7h20, le Quiz Me Baby avec Rossignol, une carte cadeau de 50$. Et évidemment, la question du jour que vous ne manquez pas sur Rythme 97.1 sur Facebook à 18h. Salut, à demain!
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4: 11h25. Bon lundi tout le monde. Bienvenue aux filles du lunch. Sébastien de retour. Marie-Pierre qui
5: salut,
4: est là. Qui
5: la, me... grosse fille.
4: La grosse fille. Tu sais que c'est mon avant-dernier show.
5: Ah, oh, j'ai tellement de peine, faut pas que je pense.
4: Non, ben on peut le dire d'ores et déjà, c'est notre dernière semaine.
5: J'aime ça quand tu dis d'ores et déjà.
4: Ça me tentait de montrer que j'ai 53 ans.
5: Et non, que tu as du vocabulaire. Arrête d'être dépressif.
4: OK, parfait. J'ai du vocabulaire. On est là encore jusqu'à jeudi. Oui. Grande finale ce jeudi avec le concours Céline Dion. Ça va se passer chez nous.
5: Ça va être un bang. On finit avec un grand bang.
4: Et Marie-Pierre, tu es en garde partagée entre Isabelle Racicot et moi.
5: Absolument.
4: Donc, avec vous lundi, mardi, on termine la saison. Mercredi, jeudi. Ça se peut que je fasse une petite apparition jeudi. Ça.
5: Ben là, j'espère bien.
4: Ben oui.
5: J'espère bien.
4: Ben écoute.
5: Avec deux shows.
4: Deux shows. C'est ce qui reste. Profitez-en bien. Profitez-en bien, Québec au grand complet.
5: J'ai de la peine.
4: Arrête ça.
5: J'ai tout aimé, moi.
4: Mais moi aussi. Et ils ont peut-être à recollaborer quelque part à un moment donné. On ne sait pas, là.
5: Non.
4: Okay.
5: Ben non, c'est pas vrai.
4: OK, on va régler, j'aime ça dire, la poutine du show, OK? Finaliste, Céline Dion. On va faire une personne finaliste d'ici 13h. Ça, c'est fait. Et on a une carte cadeau de 250 $ chez Doyon des Prés.
5: Moi, ça, tu tombes dans mes cordes, Seb, là.
4: Ah oui, je sais,
5: on va se faire rêver. Oh, moi, là, aller chez Doyon des Prés, me faire lâcher l'ousse d'un Doyon des Prés, ouh, je serais dangereuse.
4: En plus, avec un beau 250 $, on va tout vous dire comment vous pourrez gagner ça.
5: Danny St-Pierre.
4: Oh yes!
5: Sera avec nous ce midi pour nous parler d'une recette. Oui. De coco.
4: De coco.
5: Puis on le sait, c'est des bonnes protéines, c'est pas cher.
4: Oui.
5: Qu'est-ce qu'on peut faire avec ça?
4: Puis en plus, ça se passe durant la saison du camping. Ça, on peut même faire ça en camping, ça a l'air.
5: C'est okay? Oui.
4: Tout ça. Et là, Marie-Pierre, quand même, je te trouve bonne. T'es là, t'as eu un festival de fête pour Margot en
5: ça,
4: fin de semaine.
5: Ça a tout pris pour que je lève le corps un matin. Là. Sébastien, la levée du corps a été un effort de guerre.
4: Mais t'as l'air pas si pire, puis tu vas nous donner tous les détails après. Bruno Mars, fais du lunch, c'est parti, à rythme.

0: 11h30, on part ça avec Bruno Mars. Claudie Bouchard en Estrie est excitée. Ben oui, Doyon des Prix, on a une carte cadeau de 250$. C'est l'endroit de mon premier stage de cégep. Moi aussi, tu tombes dans mes cordes.
1: J'aimerais saluer Véronique de Québec qui t'a spoté au show de Luke Combs en fin de semaine.
0: Oui.
1: Puis qui dit que t'étais showbot.
0: Non, mais pas dit. Elle dit que j'étais prise à la sortie du show. Hey, revenez.
1: Non, mais elle dit que t'étais un peu showbot. Oh, t'étais réchauffé.
0: Un petit lunch express, 85 minutes, un verre de bulle, un verre de rouge, un porto. C'était, on va dire, une affaire. La fast car de Luke Combs, elle allait vite. OK. Elle allait tout croche un peu. Non, non, mais sérieusement, ça a pris du temps à sortir de là, là, en métro. Là. En fait, le passage de Jean Drapeau à chez nous a duré autant de temps que le show de Luke Combs, c'est-à-dire 2h05 minutes. Ça n'a aucun sens.
1: Yac.
0: Bon, parlons plutôt du festival de la fête de Margot. Ça s'est passé en fin de semaine. Puis maman est à bout.
1: Non, mais je à bout, je suis juste brûlée, Seb. Oui. C'était trop. C'est trop. J'ai fait un carnaval.
0: Mais oui, mais c'est ton problème. C'est ta faute, ça. Des idées de grandeur, puis tout. Voyons, à 4 ans.
1: Ben oui, mais on veut pas les avoir en moitié. Moi, j'ai fait venir un jeu gonflable, mais là, évidemment que j'ai géré la température. Ah, fait que là, quand le jeu est arrivé vendredi de la garderie, que ça pissait du ciel, d'autres choses, là, j'ai géré la déception de mon enfant.
0: Ouais.
1: Qui pleurait dans le châssis en regardant le gros jeu tout dégonflé. Fait que là, le lendemain matin, elle avait son soccer. Là, après soccer, j'ai dit aux mamans de deux petits garçons qui sont à la même garderie qu'elle, j'ai dit, hey, si vous voulez venir, on l'a gonflé, on l'a tout séché, fait que venez. Fait que là, petite fête improvisée sur le terrain avec les voisins, tout ça. Fait que là, les enfants étaient dans le jeu gonflable, des croissants, des cafés pour tout le monde. Après ça, l'après-midi, on est allé aux eaux de Granby. C'était formidable. Après ça, le lendemain, là, c'était la vraie fête. Fait que là, le patara, le buffet, le monde qui arrive. Hier, là, j'avais l'impression là, qu'il y avait un rouleau compacteur qui m'avait passé sur le corps.
0: Mmh.
1: Moi, d'habitude, c'est Henri Doux qui me réveille. Là, cette nuit, il s'est réveillé. Maman, de l'eau. Fait que là, donne de l'eau à Henri. Finalement, il était réveillé pendant une heure. Fait qu'à matin, il a défoncé. Fait que Henri Doux défonce, maman défonce
0: ben
1: aussi.
0: Oui, toi.
1: Hey, 7h30, je dormais encore.
0: OK.
1: Je t'ai dit, je m'en venais le matin, là, j'avais shake par en dedans, là. Ouais. Tu sais, quand t'es hangover, là, pis t'es fatigué mort, là.
0: Fait longtemps que t'as pas eu ce feeling.
1: Hey, je me sentais de même.
0: Okay.
1: J'ai une fête d'enfant de 4 ans, c'est trop pour moi.
0: C'est trop.
1: Fait que là, j'ai pris une grande décision, Sébastien.
0: C'est-à-dire?
1: Henri Doux, sa fête, c'est le 5 juillet. Il va regarder des vidéos ou des photos de la fête de sa soeur. J'ai tout donné. J'ai vidé ma teinte de fête.
0: Wow.
1: C'est trop.
0: Okay.
1: Tu sais, même. Puis en plus, je délègue. Tu sais, moi, il y a une compagnie qui s'appelle Fête pour emporter. Vanessa, je travaille avec elle depuis la fête numéro 1 de Margot. Là. Fait que, tu sais, elle, tout ce qui est comme décoration, c'est déjà tout dans sa cour. Mais c'est qu'il y a tellement de petits détails, de petites affaires à acheter que, hey, c'est trop.
0: Oui, mais quand même, tu dis c'est trop, mais t'avais JP pour t'aider. Oui.
1: Avant du beau JP.
0: Qu'est-ce qu'il y a?
1: Ben, JP était au théâtre. Fait que samedi, il faisait deux shows. Puis là, nous autres, on a mis ça dimanche parce que le dimanche, il n'y a pas de spectacle. Fait que samedi, il me dit ouais, c'est ça, demain, on a une supplémentaire.
0: Oups, t'étais pas au courant?
1: Ben, lui, ça faisait une semaine qu'il le savait, mais il fallait qu'il gère sa propre déception de ne pas être à la fête de sa fille. Mais c'est sûr que moi et maman, t'es un petit peu débobiné de ça.
0: Je peux comprendre.
1: Fait que une chance que mes parents étaient là puis qu'ils m'ont donné un coup de main pour tout faire cette affaire-là.
0: Okay.
1: Mais oui, j'étais déçue. Margot était déçue, tout le monde était déçu. On
0: sûr.
1: Était tous déçus de ça.
0: Non, mais lui aussi devait être déçu aussi là, d'avoir un conflit d'horaire.
1: Tu veux pas manquer la fête de ton enfant. Puis on a fait un disco. Hey, je te dis, là, il y avait des lasers, des lumières, il y avait une boule disco, des glow sticks. Tout le monde a dansé, Seb. Je te dis, ma plus grande satisfaction du week-end, c'est de sentir que même les parents se sont amusés.
0: Bon.
1: Que ça devient comme un moment de communion, puis vraiment un moment de fun intergénération, parce que des fois, les enfants vont jouer ensemble, les parents vont jaser, mais là, comme tout le monde
0: c'est
1: est ensemble, fait que c'est une belle fatigue. Là,
0: okay.
1: J'ai l'air de chigner, là, mais c'est une belle fatigue, je suis fière de moi, puis Henri Doux, ben, il y aura une fête plus tard, une autre année.
0: C'est correct.
1: En fait, une année, ça va être Margot,
0: une année,
1: ça va être Henri.
0: C'est correct, ça. Puis avec JP, est-ce que c'est revenu au beau fixe après la déception de la fin de semaine?
1: Plus ou moins.
0: Comment ça?
1: Plus ou moins, puis c'est grâce à toi.
0: Qu'est-ce que j'ai fait?
1: T'as semé le doute dans mon esprit.
0: Oh non! Pas le texto de vendredi.
1: Jeudi. Sébastien me texte.
0: Vendredi.
1: Il me dit, ton chum est où cet après-midi?
0: Oh non.
1: Ben, je dis, ta stat? Il dit, je ne pense pas.
0: Je vais vous dire pourquoi. Après Elton John, Britney Spears, Hold Me Closer, je vais être obligé de présenter mes excuses. Arrête-moi.

0: Salutations à Sophie Desfaux, hausse 007, qui dit... C'est ton imitation de Fritness Beers?
1: De
0: Fritness Beers.
1: Fritness Beers.
0: Oui, ça me fait... Yeah, j'ai commencé à déformer des noms. Depuis que j'étais avec toi, Safe Place, Fritness Beers.
1: Il s'est parlé.
0: Sophie...
1: Il est temps que ça finisse.
0: Quoi? Sophie à Repentigny a dit, moi aussi, je suis vidée. J'avais 5 amis ici pour la fête de mon gars, plus les 4 miens. Puis pendant ce temps-là, son chum faisait quoi? Il lavait sa voiture.
1: Mais t'es bonne d'être encore avec. Parce que moi, une chance qu'il avait une bonne raison. Mais moi, s'il était sorti de laver le char pendant que je gérais 9 enfants,
0: oui.
1: C'était un cas de divorce.
0: Ça se passait pas. Hein? Les gens arrêtent pas de te dire, loue une salle, c'est the best. Merci Fanny pour la suggestion.
1: Ah,
0: bon,
1: oui.
0: Fait que là, moi, avec mon texto innocent, c'était jeudi ou vendredi,
1: jeudi.
0: Je ne sais plus. Yeah, je vais vous le dire, gang, souvent vous m'entendez pas le midi,
1: oui.
0: Parce que je suis un chanteur masqué.
1: Ouais.
0: On tourne la
1: vous
0: saison.
1: Vous avez déjà commencé.
0: Le tiers est fait.
1: Ouais.
0: Ça n'a pas de sens. Puis c'était jeudi, j'ai perdu le compte.
1: Oui.
0: Jeudi.
1: Oui, je suis allé regarder nos messages.
0: Je vais essayer d'être discret, je peux pas tout dire. J'ai cru penser avec la voix d'un des personnages, que je ne nommerai pas la capsule indice, que Jean-Philippe Perra serait dans une mascotte.
1: Dans un costume.
0: Dans un costume.
1: Fait que là, Sébastien Benoît, fait que je travaille, m'écris. Marie-Pierre, où est Jean-Philippe aujourd'hui? Fait que moi, je pense pas plus loin, là. Tu sais, je fais, ben, il est à Stat. Puis là, il dit, je ne pense pas. Et là, intérieurement, je fais, il est en train de me dire que, voyons, que, pourquoi tu me fais douter, là? Je suis comme, ben là, il est où s'il n'est pas là? Je sais. Il dit, je crois qu'il est dans un costume.
0: Oui, mais
1: fait que là, moi, intérieurement, tu sais, comme j'ai fait un voyage, fait que là, moi, j'appelle, je fais, il y a une deux. JP m'appelle. Fait que là, je dis, t'es où? Là, JP fait, je suis où? Je suis à Stat. Ouais, non, je pense pas.
0: Là, t'aurais te dit non, ouais, je pense pas.
1: J'ai dit non, je pense pas. Puis j'ai dit, on va pas jouer à ça, là, JP.
0: Non.
1: Fait que là, lui, il panique. Là, lui, il capote. Il est comme, ben voyons, Marie, qu'est-ce qui se passe? Genre, tu penses que je suis où? Ben, j'ai dit, c'est Benoît, il m'a texté, puis il pense que t'es un chanteur masqué. Fait que là, il fait, oh my God, man, je pensais que tu pensais que je te trompais.
0: Oh mon Dieu.
1: Je pensais que tu pensais.
0: Oui, oui.
1: Fait que là,
0: oui.
1: Lui, de par mon ton puis mon attitude, oh, il pensait que je le soupçonnais d'être infidèle. Fait que là, lui, ça y a fait vivre comme une émotion de, tu sais, comme très. C'est comme une montagne russe d'émotions négatives. Fait que là, il était prêt à se défendre. Fait que là, il dit, non, non, Marie, là, je suis vraiment à Stat. Puis là, il dit, il y a plein de monde qui peuvent te dire que je suis vraiment ici. Mais là, j'écris ça à Seb, entre-temps. Fait que là, je dis, non, non, il est à Stat. Et là, Seb de me répondre...
0: Le studio de Stat est à 250 mètres de celui de Chanteur Masqué. C'est le même endroit, c'est le même parking. Je veux dire...
1: Fait que là...
0: Tu sais, mettons, tu le géolocalises, ton chum... Il est peut-être à Chanteur Masqué, il est peut-être au Tricheur, il est peut-être à Apollo Zodor, tout se tourne là.
1: Fait que là, je l'ai pas cru. Fait que qu'est-ce que j'ai fait?
0: Non, t'es pas allé plus loin.
1: Oui.
0: Qu'est-ce que t'as fait?
1: J'ai dit, envoie-moi ta feuille de convocation. Parce que, tu sais, quand t'es un acteur sur un projet, on t'envoie ce qu'on appelle une call sheet.
0: À quelle heure tu te fais maquiller?
1: Fait qu'à quelle heure, ça, qui est là?
0: Ouais, ouais.
1: Fait qu'il me l'a envoyé.
0: Puis finalement, il était-tu à Stat?
1: Je pense qu'il était à Stat, mais ça se trafique une feuille de temps, là. Fait que, tu sais, je suis comme. Y es-tu dans une mascotte?
0: Je le sais pas.
1: Y es-tu en train de me mentir en pleine face? S'il me fait ça.
0: Qu'est-ce qu'il y a?
1: Hey, je passe pas au travers.
0: Comment ça?
1: Non, mais je serais tellement fâchée qu'il
0: mais ça
1: manque.
0: Serait pas le premier conjoint-conjointe qui dit pas à...
1: Je le sais.
0: Tu sais, on leur demande de pas le dire.
1: Je le sais, il y a plein de monde qui. Puis Jean-Philippe, il est full secret. Il est full bon pour pas dire les choses. Fait que. Pis il sait que moi, je suis gagnante. En fait, c'est pas tant que lui veut pas le dire, qu'il veut pas que moi, je l'ébruite.
0: Ah, c'est ça.
1: Fait que c'est de ça qu'il aurait peur.
0: Okay.
1: Fait que je pense que s'il est dans un costume, là, ça se peut très bien qu'il me joue la comédie, puis je sors avec un acteur. Fait qu'on s'entend-tu que je peux pas, je sais pas.
0: Moi, je t'avance ça, là. En ce moment, j'ai dit, on a le tiers de fait, il y a eu des démasqués. Mais tu sais, des fois, tu regardes, la shape, la
1: gestuelle.
0: Voix, la gestuelle.
1: Puis il t'a donné un bec, ça a l'air, ce bonhomme-là.
0: Oui.
1: Puis là, il a fait...
0: Mouah. J'ai entendu, mais tu sais, comment tu veux que je reconnaisse un mouah? Mais je l'ai entendu à travers le...
1: On pourrait m'en être JP.
0: Là, ça va trop loin.
1: La grande enquête.
0: Trop loin, ça n'a pas de sens. Mais tu sais, il pourrait être là. Mais peut-être qu'aussi, tu sais, on sait pas tous les masqués qui sont là la même journée. Il aurait pu être là une autre journée dans la semaine aussi. En tout cas, on garde ça là. Mais je suis désolé d'avoir mis du trouble dans ton couple. Puis c'est l'espèce de quiproquo avant
1: ah ouais.
0: Que tu précises que
1: oui,
0: c'était un chanteur masqué. Il y avait comme un moment de flottement un peu malaisant. Je suis désolé pour
1: mais
0: ça.
1: Mais c'est tout de ta faute.
0: Merci beaucoup.
1: Bon.
0: Dans quelques instants.
1: Céline.
0: Oh, finaliste Céline Dion. Et on parlera de cette grande nouvelle.
1: Ben oui.
0: Céline qui en rajoute.
1: Mais moi, je t'inquiète puis je suis un peu fâchée contre son équipe. Ouais.
0: OK. Puis... Marie-Pierre, puis moi, on s'est parlé en meeting, puis on a comme entendu la même chose concernant Céline.
1: Une rumeur in the street.
0: Après Ready for Love de CLCTF. Je sais jamais comment le dire. Arrête.

0: 11 heures, presque 46 minutes dans les filles du lunch. On va vous dire, on a la bouche pleine. Il y a un Saint-Hubert qui ouvre demain officiellement.
1: Qu'on attend depuis à peu près 6 mois.
0: Dans la place Bonaventure. Fait que là, il y a Harvey's et Saint-Hubert, je veux dire.
1: Oh mon Dieu, c'est bon, là.
0: Le Yob puis le Yob en personne dans la bâtisse.
1: Le Yob puis le Yob en personne. C'est-tu bien dit, ça?
0: Fou, ça. OK, ce matin.
1: Céline.
0: Céline, on s'est réveillé avec ça. En nouvelle date ajoutée. Rendez-vous à Paris en 2027. Ça commence le 8 mai jusqu'au 29 mai. On parle de 10 dates rajoutées pour Céline in Paris. Et on raconte que les gens qui vont pouvoir avoir des billets sont ceux qui s'étaient inscrits la première fois, mais qui n'ont pas été retenus dans la file d'attente.
1: Donc, les rejets. Non, mais
0: il y en a beaucoup.
1: Non, mais il y en a une maudite gang. Ben là, oui. Ils ont vendu, je pense, 400 000 billets, puis il y avait 9 millions de personnes sur la liste d'attente. Donc, je pense que c'est fair de donner à ces gens-là qui ont fait tout le processus, parce que tu sais, c'est compliqué. Tu sais, on s'ennuie du temps où on allait sur Ticketmaster acheter des billets. Là, c'est plus ça. On comprend que tu sais, l'offre versus la demande est tellement déséquilibrée. Oui. Fait que tu sais, ils ont trouvé une façon de procéder. Je comprends tout ça. Des nouveaux spectacles, donc plus tard, ce qui pourrait permettre à Céline de se reposer. Parce que quand ils ont annoncé les dates, il y a eu les dates. Après ça, il y a eu les supplémentaires. Puis là, on annonce des nouvelles supplémentaires. Mais la première affaire que l'équipe de Céline avait dit, c'est on veut lui laisser le temps de se reposer entre les spectacles, de ne pas en faire trop, de ne pas surmener son corps et sa santé. Puis là, je trouve que...
0: On s'emballe vite, tu trouves?
1: Je trouve qu'on s'emballe vite, puis je trouve qu'on est vite dans... Tu sais, la demande est là, on va banquer là-dessus. Quand t'es une artiste qui imprime de l'argent comme Céline, c'est difficile de ne pas tomber dans la voie du « maximisons cette présence-là ». Sauf que... Elle a encore le syndrome de la personne raide. Elle a encore des enjeux de santé, Céline.
0: On ne sait pas comment elle va réagir avec la première série de shows. Là.
1: Mais c'est ça que je trouve... Je trouve que rapidement, les enjeux de santé, ils ont pris le bord. Okay. Je trouve qu'ils font pas attention à elle. Tu sais, des fois, l'artiste versus l'équipe, les besoins de chacun sont pas les mêmes. Puis, en tout cas...
0: Tu mets une inquiétude parce qu'on l'aime,
1: notre Céline. J'ai une petite inquiétude parce que je l'aime puis j'ai pas envie qu'elle brûle.
0: Oui, parce qu'il y a aussi une autre affaire.
1: Ben c'est ça aussi, là.
0: On a appris ça, toi puis moi, de deux sources différentes.
1: Ouais. On n'a pas exactement la même information.
0: Mais pour les gens qui peuvent pas se rendre à Paris,
1: ouais.
0: C'est dispendieux, elle est là.
1: Mais
0: il se peut que notre Céline fasse des shows ici.
1: On a tous les deux entendu.
0: On a entendu la même chose. Mais toi, as-tu une date? As-tu un genre de...
1: Ben moi, ce qui m'inquiète, c'est ce que j'ai entendu, c'est que ce serait entre les deux spectacles à Paris. Donc, elle est à Paris en octobre-novembre. Okay. Puis après ça, on a annoncé des dates en mai. Puis moi, ce que j'ai entendu, c'est qu'elle viendrait entre les deux à l'hiver, ici à Montréal.
0: OK, moi, j'ai entendu... Donc, hiver 2027, moi, j'ai entendu automne 2027.
1: Ben j'aimerais mieux automne 2027, parce que ça lui donnerait comme plus de temps pour se reposer.
0: Là, il y a des gens qui réagissent.
1: Pardon.
0: On n'a rien de confirmé, mais c'est le mot en ce moment.
1: Puis moi, ce que j'aimerais, c'est parce que c'est tellement de retombées économiques pour la ville où Céline se produit, je pense qu'il y aurait quelque chose de le fun avec ça. Bref, je ne sais pas s'ils se sont parlé, mais... En words in the street.
0: Comme on dit, c'est là, ça circule.
1: En parlant du loup.
0: Oh!
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0: 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Merci à Voyage Bergeron dans cette belle aventure. Direction Blainville, je crois. Karel Côté, bonjour.
3: Bonjour.
0: Okay.
1: Comment vas-tu, Karel?
3: Ça va bien, je suis énervée. Là.
1: Ben, tu fais bien d'être énervée parce que là, c'est une chance sur 15 d'aller voir Céline à Paris, à la Défense Arena pour un spectacle qui se veut historique. Alors, j'espère, Karel, que tu as écouté la radio ce matin.
0: Oui, dans Rythme au travail, il y a eu deux chansons de Céline.
3: C'est bien sûr. Okay.
1: Est-ce que tu vas mettre une chance ou deux chances dans le chapeau? C'est ce qu'on va découvrir avec toi.
0: Deux chances. On t'écoute les deux chansons de Céline qui ont tourné dans Rythme au travail.
3: L'amour existe encore et that's the way it is.
0: That's it!
1: Ouais! Il est tellement énervé. Il est comme à la poule, il est pas gérable. Quand c'est une bonne nouvelle, là, il est comme ding, ding, ding.
0: Le gars, il a préparé sa réponse. Il va dire, mais si elle dit ça, il m'a dit, that's it. Puis là, ils vont faire ding, ding, ding, ding, ding.
1: Bravo, Karel. Deux chances dans le chapeau pour toi. Puis on fait le tirage ce jeudi avec Isabelle Rasco dans les filles du lunch. J'imagine que tu vas garder ton téléphone proche.
3: Ah, évidemment.
0: OK.
1: Bonne chance.
0: Bonne chance à toi. Merci. Merci d'être fidèle aux filles du lunch. 11h50. Devrait-on récompenser son enfant pour les bonnes notes? On est là-dedans, là. Fin de l'année arrive, les examens. C'est une bonne chose de récompenser. Puis, est-ce qu'on récompense l'effort, le résultat? On en reparle dans les prochaines minutes. Puis en musique, ce sera bon. Il y aura tout plein d'affaires que j'aimerais bien vous nommer, mais j'ai pas mes lunettes. Mais Ray s'en vient. Simple Plan s'en vient. Et Kane Brown avec DJ Marshmello. Pas pire, je le file.
1: Oh, ouais.
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2: 11h56. Bon, Dany Saint-Pierre, qui est notre invité, qui va être là vers midi 25 à peu près, déjà là.
3: Non, mais il est parqué à côté de moi, il mange mes ailes d'orange. Je suis comme, je rentre en oncle, va-t'en.
2: Mais quoi? OK, il va fermer la porte. C'est bon, tes ailes sont en sécurité. On est là-dedans, fin de l'année scolaire, les examens, les bulletins qui vont sortir bientôt. Est-ce que c'est une bonne chose de récompenser ton enfant, s'il a de bonnes notes à l'école, tu as lu quelque chose à ce sujet-là?
3: Oui, ce qui est vraiment intéressant, en fait, là, c'est que tout dépend de l'enfant. Mais de règle générale, récompenser son enfant avec une récompense monétaire, ce serait pas très bon. Parce que ça enlève à l'enfant la satisfaction de l'effort. Puis ça peut aussi mettre une grande pression. Fait que tu sais, ce qu'on veut là, de notre enfant, de notre ado, c'est qu'il soit capable d'être fier de lui, de s'auto-suffire en fait dans ses sentiments de réussite puis d'effort. Puis ben l'argent peut devenir une espèce de paravent à tout ça. Fait que par exemple, un enfant qui souffrirait de TDAH, ça peut être une belle motivation au début, mais ça peut aussi devenir quelque chose qui devient une pression sur le long terme. Puis s'il atteint pas ses objectifs, ben il peut s'auto-flageller puis se déprécier parce qu'il a pas réussi à atteindre les objectifs visés. Pour un enfant qui aurait du succès par exemple, ben là ça l'empêche de juste se dire hey, moi j'ai fait une bonne job, j'ai eu des bonnes notes, je suis fier de moi. C'est comme si son cerveau arrive pas à faire la différence entre long terme. Puis s'il atteint pas ses objectifs, ben il peut s'auto-flageller puis se déprécier parce qu'il a pas réussi à atteindre les objectifs visés. Pour un enfant qui aurait du succès par exemple, ben là ça l'empêche de juste se dire

0: oui, performe oui, oui. très bien.
1: Il performe, ça va bien. Ouais. Puis je crois bien, on s'en est pas parlé, ma blonde et moi, que s'il ramène un bon butin, on n'y en a pas parlé, là. Puis écoute pas cette émission-là.
0: Ouais.
1: C'est sûr que ça se peut qu'on y fasse un petit cadeau, mais on l'a pas dit du départ. Est-ce qu'il y a une différence? Est-ce que dans l'article, on dit, est-ce que c'est mauvais de promettre quelque chose et ensuite obtenir le résultat, ou tu dis rien, il obtient un bon résultat, tu le récompenses? Est-ce que c'est le même effet pernicieux?
0: Mais ça en parle pas, mais moi, j'ai l'impression que de ne pas le dire, ça a pas les effets négatifs que de dire à l'enfant, voici ton nanane, travaille pour avoir le nanane, et donc, si tu n'as pas le nanane, tu seras déçu ou, tu sais, je pense que de dire en fin d'année, t'arrives avec une surprise, ben là, c'est sûr que ça dépend. T'sais, si ça, systématiquement, il sait qu'à la fin de l'année, il va avoir un gros cadeau, ben là, peut-être qu'il va se mettre à l'attendre.
1: Peut-être.
0: Fait que, ouais. Ça dépend. Mais moi, je pense que si vous arrivez de façon tout à fait spontanée avec quelque chose pour le féliciter de ses beaux résultats scolaires, ça n'a pas le même effet que l'enfant qui travaille pour toute l'année.
1: Oui.
0: Mais en même temps, tu sais, nos jeunes sont difficiles à motiver. Puis tu sais, moi, je vais te prendre juste l'exemple personnel. Là. Tu sais, moi, j'avais des difficultés scolaires, mais je savais qu'il fallait que je travaille fort. Mais moi, ce qui était important pour moi, c'était de continuer de rester en sport-études. Fait que moi, mon nanane, c'était de savoir que j'allais pouvoir continuer de patiner. Puis tous mes résultats scolaires étaient importants parce que ma carrière de patineuse en dépendait.
1: Est-ce qu'à l'époque, parce que c'est drôle, tu me dis ça, mon fils, je pense que je l'ai déjà dit ici, il est en sport-études. Ouais. Puis t'as besoin d'avoir une certaine moyenne pour maintenir le sport-études. C'était comme ça aussi
0: 75%,
1: à ton époque.
0: Puis c'était tout fort, le maths fort, chimie forte, c'était,
1: donc,
0: c'était
1: pour
0: très
1: toi,
0: exigeant.
1: Le simple fait de vouloir continuer à pratiquer le patinage artistique pendant que t'étudies,
0: c'était ça ma motivation.
1: C'était le moteur, c'était ça.
0: Mais mes parents m'ont jamais donné d'argent, mais mes parents m'ont jamais donné aucune récompense. Puis je sais pas pourquoi, moi, je semble être ce parent-là.
1: Tu vas donner de l'argent?
0: Des bonbons, de l'argent.
1: Ben là, tu donnes-tu déjà de l'argent à un enfant de 4 ans?
0: Toutes sortes de patentes. Hein? Puis tout ça est fait en cachette.
1: Quoi?
0: Je pense qu'il faut que je fasse un petit meilleur coup de pas, mais je ne dois pas être la seule. Okay? Okay. Je serais curieuse de vous lire. Chez vous, comment ça se passe?
1: Mm-hmm.
0: Est-ce que vous avez établi une façon de fonctionner avec vos enfants pour les motiver à avoir de meilleurs résultats scolaires? Puis qu'est-ce qu'on récompense?
1: Ah oui!
0: L'effort? Ou le résultat.
1: C'est intéressant, ça. Effectivement. Alors, 11 007. Le temps d'écouter Pitbull, I Know You Want Me, pour vous creuser sur l'argent que tu pourrais donner.

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1: Avec la fin de l'année qui approche, on vous pose la question, doit-on récompenser les enfants pour leurs bonnes notes, le résultat, même les efforts, via la messagerie texte, on savait que ça allait se bousculer. Wow. Sophie récompense l'effort. Elle donne pas vraiment de cadeaux, mais elle fait une fête en fin d'année.
2: Ah, c'est
1: pour
2: génial,
1: souligner
2: ça.
1: Jessica, je récompense l'effort car mon fils est coquin en classe. Il a 11 ans. Il a de très bons résultats. Donc, chaque semaine, c'est du temps avec moi ou avec mon chum. Donc, elle, de son côté, c'est resto sushi, du linge de marque, etc. Donc, en quelque part, on récompense ça, mais sur une base, disons, ben pas quotidienne ou mensuelle.
2: On a Geneviève qui est au téléphone, qui a dit qu'elle se jugeait elle-même.
1: Voyons, toi.
2: Geneviève, fais pas ça.
3: Oui. Je m'auto-juge.
1: Ah oui? Ben explique-nous.
2: Explique-nous pourquoi.
3: Ben, ma fille a 11 ans, elle est en 5e année, elle a un TDAH, on a toujours travaillé très fort. J'ai jamais donné de récompense. Ça a toujours été, tu sais, la récompense de la bonne note. Là, cette année, ça allait bien. Puis à un moment donné, ça a commencé à moins bien été, puis ça y tente pas. Tu sais, quand ça y tente pas, c'est pas qu'elle est pas capable, c'est ça. Ça y tente pas. Fait que là, à un moment donné, les squishies sont très populaires. Fait que
2: c'est quoi, ça, des squishies?
3: Ben, c'est des petites têtes boues qu'on, les enfants squish. Je suis sûre que les parents
2: de 11 ans,
3: c'est, ouais, c'est des trucs inutiles, mais que les enfants aiment. Donc, je lui dis, c'est si t'es en haut de 80, je t'achète un squishy. Tu sais, c'est quelques dollars. Donc, écoute, depuis ce temps-là, elle a des 80, des 90, elle a des 100. Tu sais, c'est quand je capote. C'est là qu'on voit que c'est vraiment la motivation parce qu'elle est capable, mais tu sais, ça y tente pas, puis elle va aller vite, puis elle veut tout, tu sais. Fait que moi, je continue, là, je suis rendue comme à 8 squishy.
2: Non, mais on s'entend-tu? Mais on s'entend-tu que si tu dis que c'est quelques dollars, c'est très peu pour les résultats que ça génère. T'sais, mais après ça, comment on fait pour garder cette motivation-là sans toujours avoir le petit squishy à la ligne d'arrivée, tu sais?
3: Exact. On va voir. Ça donne des bonnes habitudes. Ça lui montre qu'elle est capable.
2: Exact.
3: C'est la fin de l'année. Puis j'ai une autre fille qui est en secondaire 1. Puis tu sais, c'est tellement différent. Aucune difficulté. Tu sais, pour les parents qui ont des enfants avec difficulté, là, ça a rien à voir.
1: C'est intéressant que tu parles de ça, Jen. Ouais. Nathalie nous a envoyé un texto. Elle récompense l'effort parce qu'elle a deux enfants. Elle dit totalement différent. Il y en a un qui réussit extrêmement bien. L'autre, difficulté d'apprentissage dans une classe spécialisée. Donc, c'est les efforts réellement qu'on souligne dans chacun des cas plutôt que l'atteinte de résultats.
2: Mais ce que j'aime, Jen, dans ce que tu nous as raconté, c'est que maintenant, ta fille sait qu'elle est capable d'avoir du 80, du 90 puis du 100. C'est ça qui est malade.
3: Oui, oui.
2: Ben bravo, maman. Arrête de juger,
3: ouais,
2: là. Ouais, t'es bonne.
1: T'es dure avec toi, Jeff.
2: Oui.
3: Merci tout le monde.
2: Bye bye.
1: C'est bon. On va continuer de vous parler tantôt, mais je veux juste creuser un petit peu sur ton affaire. Qu'est-ce que tu fais avec Margot?
2: Parce que moi, Margot, je peux pas lui donner de l'argent. Quoi qu'il y ait déjà à l'argent, là, à 4 ans, elle veut s'acheter un char. Elle m'a dit ça en fin de semaine.
1: Durant les séries, tu nous as envoyé une vidéo de toi.
2: Oui.
1: Puis elle, pendant que vous regardiez le hockey, elle comptait ses scènes.
2: Oui. Non, non, elle aime déjà l'argent.
1: Ça va, Séraphin Perra, Morin. Mais... Séraphine!
2: C'est une garde-cul, comme ça va.
1: Oui. Mais... mais qu'est-ce que tu fais avec
2: mais
1: ça?
2: Mais c'est sûr que moi, mes enfants, c'est des bébés, là. Fait que, tu sais, ils ont 2 puis 4 ans. Fait que je peux pas leur promettre 5$. Tu sais, Margot, elle joue avec ça. C'est un jouet, là. Mais là, j'ai commencé à marchander avec des bonbons. Puis JP, il sait pas. Parce que JP, lui, il serait totalement contre ça.
1: Vous m'avez déjà parlé ou t'es sûr?
2: Non, je le sais, je le connais. Okay. Là, je sais que lui, c'est pas le genre d'affaire qui... Puis, tu sais, je le dis pas à mes enfants de pas le dire à leur père parce qu'on dirait que là, ça serait l'étape de trop, tu sais. En plus, les pogner dans un mensonge. Mais oui, moi, j'ai tendance à faire ça des fois. Tu sais, quand je veux que Margot, elle fasse quelque chose ou quand je veux qu'elle m'aide dans quelque chose ou qu'on a une grosse soirée, qu'on est juste les trois puis je veux qu'elle soit docile, là, je dis, maman, va te donner 2 tickets.
1: Ah ouais.
2: Fait que, tu sais, je suis pas en train de te donner un sac une chaudière de Kenjou, là. Mm-hmm. Mais, tu sais, mais quand même, tu sais, je veux pas qu'elle pense que c'est toujours parce qu'elle va avoir 2 petits bonbons, qu'elle va être fine. Fait que, tu sais, c'est tricky quand même. Mais je sens, et puis étrangement, je prends ça de nulle part. Mes parents, ils ont jamais fait ça avec moi.
1: C'est fou, hein?
2: Mais moi, j'ai une petite tendance, là. Oui, je me vois aller, là. Je fais bien attention.
1: Est-ce qu'on récompense ses enfants pour des beaux bulletins, les beaux résultats, l'effort? On va débroussailler ce qu'on a sur la messagerie texte. C'est énorme. On va parler après. À vous autres, oui, après Kane Brown, DJ Marshmello, Miles on it, à rythme. 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

0: Doit-on récompenser les enfants pour des bonnes notes à l'école, l'effort, ainsi de suite, à la fin de cette année? Je pense que c'est le bon moment pour en parler. Chantal nous écrit au 007, la question de récompense chez l'enfant, faut vraiment faire attention. Cela peut amener de l'anxiété de performance et peut suivre l'enfant toute sa vie. Moi, je pourrais dire à l'enfant, je suis fier de toi, je lui donne pas quelconque cadeau. Je trouve ça, je trouve qu'ils se mettent eux-mêmes entre déjà beaucoup de pression entre les élèves et c'est pas à nous d'en rajouter. Puis la promesse d'une récompense monétaire ou d'un cadeau peut en rajouter. C'est un peu ce que disait aussi ton article.
1: Oui, puis je trouve ça... Et mon chum, il fait une petite nuance dans la façon dont il s'adresse à nos enfants, puis j'aime beaucoup ça.
0: Okay.
1: Tu sais, moi, j'ai beaucoup attendu que mes parents me disent qu'ils étaient fiers de moi. Moi, j'attendais ça. Moi, je voulais ça. Puis JP, il dit jamais à Margot qu'il est fier d'elle. Il lui demande toujours si elle est fière d'elle.
0: Ça, c'est intéressant.
1: Puis c'est une micro-nuance dans les mots qu'on utilise, mais ça fait toute la différence parce que ça vient d'elle.
0: Ouais.
1: Tu comprends-tu?
0: Je comprends.
1: Je trouve ça super intéressant. Okay. On a Sandra qui est au téléphone. Allons-y donc.
0: Allô, Sandra.
2: Salut.
0: Salut. Comment ça marche? Est-ce qu'on récompense l'effort, les résultats scolaires? Raconte-nous tout, Sandra.
2: Ben, on récompense, oui, mais moi, c'est surtout souligner la fin de l'année scolaire.
1: Mm-hmm.
2: Moi, je suis tout le temps full émotive. Ça me rappelle quand j'étais petite, puis on finissait l'école, puis on pleurait, on se donnait toutes des caresses, puis on signait tout dans le livre d'école, tout ça. Fait que c'est pas tant les notes, c'est pas les notes que je récompense. Je mets pas cette pression-là à mes deux filles. Par contre, l'effort à l'école, évidemment, le respect des profs, le respect d'être à l'école à l'heure, ça, on souligne ça à la fin de l'année, là, avec des petits ballons, du shopping, tu sais, comme de la gomme, des bonbons, puis il y a des petits cadeaux, là.
0: OK, donc on vient vraiment un peu
1: comme
0: souligner
1: clore cette année-là.
0: On souligne l'année au grand complet, là, plutôt que d'aller bulletin par bulletin donner des récompenses.
2: Oui, c'est ça. Ben, bulletin par bulletin, on le fait, on fait un petit chose, on est super contents, mais moi puis mon conjoint, c'est vraiment ça. T'es fière de toi, t'as fait l'effort, bravo. Et puis, mais c'est vraiment de souligner, moi, plus comme la fin d'année scolaire. Là.
0: Je pense que c'est important. Moi, je dis toujours, là, c'est pas à l'école, mais c'est au soccer. Mon garçon qui joue au soccer compétitif, j'ai dit, écoute, des fois, t'auras pas le résultat que tu veux, que ce soit individuellement ou en collectivité avec ton groupe. Mais l'effort que tu as remis. Est-ce que tu as l'impression que tu as tout fait ce que tu pouvais faire cet après-midi pour aider tes coéquipiers? Si c'est ça, cet effort-là, il n'y a personne. Personne qui peut te l'enlever. Fait que je dis souvent ça. Merci beaucoup de ton appel, Sandra, puis bonne fin de journée.
2: Ça me fait plaisir, je vous adore, puis bonne fin de journée à vous tous.
1: Merci. Nous autres aussi, on t'adore. Gros bisous.
0: OK.
1: Il y a Gia qui est au téléphone.
0: On pense que c'est Gia. Gia, c'est toi?
3: Oui,
0: bien,
3: c'est moi.
0: C'est bien, Gia, raconte-nous. Alors, est-ce qu'on récompense ou on récompense pas?
3: Ben, on récompense, peu importe les notes, peu importe le type d'enfant ou de caractère d'enfant, là, je pense qu'on doit récompenser parce que pour certains, c'est super facile, pour d'autres, c'est très difficile. Moi, j'avais deux enfants supérieurs, donc pour eux, c'est extrêmement difficile et pénible d'aller à l'école. Puis il y en a que c'était les premiers de classe, donc tout le monde était récompensé. Grosse sortie de fin d'année, la ronde, le zoo, Canada Wonderland, tu sais, des trucs de même, mais le gros kit, là, restaurant, manège, jeux, puis tu sais, quand t'es 10, dans le fond, ça fait des sorties de 2 000, 2 500 $.
1: Oh, attends, Gia, t'as eu combien d'enfants?
0: Donc, 8?
3: Oui.
1: Wow!
3: Wow! Oui.
1: Hey, ça, c'est du sport.
0: Fait que, oui, une grosse sortie, ça le meter.
1: Oui, le meter part vite. Hein?
3: Le portefeuille. Fait que, puis, dans les jours d'école de semaine, là, peu importe, nous, tout le monde avait des tâches chez nous, là, que ce soit le plus petit que 2 ans ou 3 ans, ne serait-ce que juste d'aller serrer les souliers, t'sais, à sa place, ou les plus vieux, on se mettait en gang, on faisait la vaisselle, une gang qui lave, une gang qui suit, une gang qui passe le balai. Fait que tout le monde avait une petite paye, puis, tu sais, en vieillissant, des fois, il y a des gros mots qui sortent, hein, quand ils vont à la polyvalente. Donc, ils payaient l'amende. Selon le mot, là, puis je suis sûre que vous savez lesquels, mais des fois, c'était 10 cents d'amende, 25 cents d'amende. S'il y en avait trop de flics qui sortaient, c'était une pièce.
0: On met ça dans le pot.
3: C'est le pot, puis ça, c'est un pot pour aller au cinéma. Là,
0: parce c'est ça, OK.
3: On parle de la ronde 2 000 $, 2 500 pour une journée, mais pour le cinéma, elle gagne 300, 400
0: c'est sûr
3: selon
0: que
3: la
0: ça
3: cochonnerie
0: remonte.
3: Qu'on mange.
1: Aïe, aïe, aïe.
0: Merci d'avoir partagé ça avec nous, Gia. Salut.
1: Bye bye. Hey, je trouve ça intéressant, par exemple, de pas récompenser les enfants de façon monétaire pour des résultats scolaires, mais pour des tâches dans la maison. Parce que, tu sais, c'est le fun aussi de les initier à gérer un budget, puis avoir des sous, puis qu'est-ce qu'on fait avec ces sous-là. Mais oui, peut-être plus diriger ça, faire des tâches, puis de nous aider dans la maison. Mais encore ça, il y a des gens qui vont questionner, est-ce qu'on devrait les payer ou non pour ça.
0: Ça, c'est un autre débat, absolument. Que feriez-vous avec une carte cadeau de 250 $ chez Doyon Després?
1: Moi, j'ai des idées.
0: On va s'en reparler aussi. Et dans 15 minutes, l'arrivée de Danny Saint-Pierre, on va triper avec lui au fil du lunch.
1: C'est ça, pour

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1: 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Marc-Claude, oui. Puis sinon, oui. Ça a été quoi ma lubie en fin de semaine? À travers le chaos de la fête de Margot? Et une machine pour steamer des Old Oil.
2: Oh, wow.
1: Une steameuse à Old Oil.
2: C'est la rouleuse à saucisses aussi?
1: Oui!
0: Ça t'excite, ça, Danny Saint-Pierre?
2: Ah, je frétille.
1: Toi, t'achèterais quoi?
0: Cookie Mart. Moi, je trouve qu'il manque des bons couteaux pour fileter, je le dis bien comme ça, des poissons.
2: Ah, ben oui.
0: Il y a des couteaux spécialisés pour ça.
2: Il y en a avec une petite lame molle. Je pourrais te montrer comment faire, si tu veux.
0: Mais ça, j'aimerais ça.
1: Des couteaux à lame molle, ça irait bien que t'es dans molles.
2: Oui. Mais il n'y a pas de moustache molle, par exemple. Hein? C'est bien ferme et dru, ça.
1: C'est bien la seule affaire qu'il n'y a pas de mou là-dessus.
0: C'est mon avant-dernier show, ça tombe très bien. En fait, ce qu'on va vous demander, gang, pendant qu'on va parler à l'ami Danny Saint-Pierre dans quelques instants, cette carte cadeau de 250 de chez Doyon des Prix, vous avez bien compris la consigne.
1: Ah oui, vous êtes déjà dedans, là.
0: Vous faites quoi avec ça? Et parmi tous les gens qui vont nous avoir écrit, on fait le tirage de cette carte cadeau. On va donner ça juste avant la fin de l'émission.
1: Voilà.
0: C'est bon, ça?
1: C'est beau.
0: Au retour.
1: Mais excusez, c'est une petite blague.
0: C'est correct, ça? Hey, j'ai aucun problème avec ça. Je suis capable d'en prendre. On va se parler de recettes créatives pour la période estivale et le camping avec des coucous.
2: Tout à fait. Les protéines sont au rendez-vous.
0: D'accord.
1: J'adore.
0: Puis, nous autres, on a des tendances culinaires dont on aimerait parler. Tu sais, savoir si tu oui, si tu non, comment t'améliorerais ça, tout ça. On va profiter de ta présence.
2: D'accord, je serai prêt.
0: Tout ça et en musique. Ah oui, attention, c'est vrai, il faut que je me prépare. Ils m'ont dit, il n'y a plus d'extrait de musique pour aller.
1: Non, il n'y a plus de more to come.
0: Il n'y a plus de more to come. Fait que là, qu'est-ce qu'il faut que je fasse? C'est qu'il faut que je regarde ma feuille. Puis, j'ai pas mis mes lunettes parce que mes lunettes sont difficiles à
1: insérer. Hey, Chabin m'a t'aidé.
0: Dans mes écouteurs.
1: Il va avoir de la maudite bonne musique. Voilà,
0: ils ont mis l'extrait. À tout de suite.
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6: 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Midi 28, on vous le rappelle, hein, carte cadeau 250$, doyon des prix 11007, bulle de conversation, application Cogeco Média. Vous nous dites qu'est-ce que vous feriez avec ce 250$. Vous avez entendu sa voix dans les dernières minutes. Il est arrivé d'avance parce que je pense qu'il nous a un petit peu. C'est
7: un brin.
6: Le chef et entrepreneur Danny Saint-Pierre. Allô, Danny.
7: Allô, allô.
6: Tu es là pour une recette en collab avec la Fédération des producteurs d'œufs du Québec. Une recette super facile,
7: oui,
6: qui peut nous accompagner dans nos sorties estivales, genre style le camping.
7: Tout à fait. Le camping, hein, faut se tenir occupé.
6: Oui.
7: Hein?
8: Il y a t'es toujours pas ce genre-là, toi?
7: Hey, moi, là, je peux faire bien des choses pour l'amour des œufs, je te dirais. Beaucoup de choses.
6: Puis la recette, tu l'as dit, c'est facile.
7: C'est ultra simple. Okay. Moi, j'aime faire des feux. Hein? J'aime brûler de la scrap. Mmh. J'aime
8: pas
7: faire...
8: Pas tes tires, toujours.
7: Non, c'est pas ça. Il y a d'autres solutions. On peut faire un beau segment de jardinage pour ça.
8: Oui.
7: J'aime faire des trucs sur la braise avec, que ce soit un creuset ou une cocotte de fonte, ouais, qu'on appelle un Dutch oven. Mmh. J'ai une recette pour vous qui est fort simple, qui est une cocotte d'œufs et ratatouille sur le feu avec du pain grillé, qui est une façon de se mettre de dire de la shakshuka.
8: Ah, c'est... Moi, j'ai découvert ça il y a pas longtemps. J'étais arrivée tard sur le train de la shakshuka.
7: Moi aussi. C'est un train accueillant.
8: Oui. Oh,
7: alors,
8: parle-nous
7: pour jamais trop tard.
6: Alors, vas-y, pour les gens qui nous écoutent, une shakshuka.
7: Une shakshuka.
6: Shakshuka, je sais pas
7: comment c'est une belle recette israélienne. Moi, je l'ai adaptée en ratatouille, fait qu'on parle d'oignons, d'ail, de tomates, de poivrons, d'aubergines, de courgettes, le bon vieux zucchini. Mm-hmm. On se fait un beau feu de braise. On y met une petite grille, on accote le derrière de notre cocotte de fonte qui est émaillée ou pas. On met de l'huile d'olive, on va rissoler tous les légumes, faire ça bien comme il faut. Une petite pointe d'ail, un petit peu de sauce tomate du commerce, ça va nous faire une espèce de petit ragoût qui est de la ratatouille dans le fond.
8: Ouais.
7: Et le fait intéressant, puis c'est extrêmement rapide, c'est que la ratatouille, une fois qu'elle a pris le temps de cuire, puis vous allez pouvoir retrouver notre recette sur Instagram,
8: absolument,
7: ou sur nos plateformes, c'est qu'on prend notre cuillère ou deux cuillères, puis on fait des petits trous. Puis avec ces petits trous-là, on cache un coco à l'intérieur.
8: Fait que tu craques ton coco dans le trou.
7: Okay. Puis après ça, tu le réabris, tu rajoutes ton couvercle, là, ça va mijoter. Tu fais une petite maison, puis avec la vapeur, là, ça va cuire. Puis là, tout dépendant de votre appréciation de la cuisson, tu sais, moi, je les laisse un genre de 5-6 minutes, comme ça, mon jaune est un petit peu coulant.
8: Oui.
7: Puis là, vous pouvez l'adapter à votre goût.
8: Mmh.
7: On se met une grille parce qu'on va faire griller du pain aussi.
6: Ça
7: fait que vous apportez un beau pain de campagne,
6: oui,
7: vous faites le frotter avec de l'ail, mettre un peu d'huile d'olive là-dessus, saler abondamment, fondre en camping.
8: Il frottait une gousse d'ail, puis il prenait une tomate, puis il l'écrasait sur le dessus, puis après ça, il faisait cuire.
7: Ça, c'est le fun.
8: Puis là, il finissait avec, mettait de l'huile d'olive, puis il finissait avec de la grosse fleur de sel sur le dessus.
7: Crunch. Donc là, c'est le matin, c'est le midi, c'est le soir, c'est la nuit, il en reste, ça ne dérange pas.
6: Oui.
7: On fait griller notre petit pain, on a une belle assiette, on se ramasse un coco qui est légèrement coulant.
8: Oh, wow.
7: Avec cette préparation-là, moi, je le sers directement sur la tranche de pain, ça imbibe.
6: Ah,
7: couteau,
6: oui,
7: fourchette sur le bord de la cuisse. On se lave les mains dans le lac. Allez, c'est fait.
6: C'est fait. Et donc, sur la recette, quoi, c'est une portion, c'est entre 4 et 6 personnes, il y en a assez pour ça.
7: Oh, tout à fait.
6: Puis après, cuisson 30 minutes, préparation, le temps de couper les légumes.
7: Le temps de couper. Puis là, c'est là qu'on met à profit la jeune main-d'œuvre qu'on a autour de nous. On s'assure d'avoir une trousse de premiers soins, ils sont pas tous bons. On
8: s'entend. Mais des petits couteaux. Moi, ma fille, elle a des couteaux en plastique avec lesquels elle peut pas se couper, mais qui travaillent super bien.
7: Ah,
8: là, mon père, il était traumatisé de ça parce qu'on lui faisait couper des légumes en fin de semaine. Puis il était comme, elle va tout se choper les doigts. Puis j'étais comme, mais non, à catcher que ça tournait sa tomate, sa face, ça travaille mieux. Fait qu'elle est en train de se faire une technique de travail.
7: Range ton pouce, range tes phalanges, pense-y.
8: Mm-hmm. Est meilleure que moi.
7: Je pense qu'elle t'investit.
6: Il y a beaucoup de gens donc, qui vont vouloir faire cette recette-là, qu'on va retrouver, j'imagine, sur les différentes plateformes de la Fédération des producteurs d'œufs du Québec.
7: Tout à fait. Puis après ça, celle d'ici, on l'a repartagée.
6: Sur
7: rythmefm.com.
6: Parfait, on me fait signe. Tout ça, la recette va suivre dans les prochaines minutes. On va te garder avec nous, Danny, parce que...
8: Les tendances TikTok.
6: Oui, mais lui, t'as dit tendance et TikTok, puis j'ai vu qu'il y avait beaucoup de points d'interrogation dans ses yeux.
7: Ah, je me suis senti comme une vieille personne, j'aimais ça.
6: Non, mais on va te proposer
7: comme
6: des tendances.
7: Sur les
6: puis tu vas nous dire oui ou non, d'accord, ou tu vas les améliorer, peut-être. OK? On très va bien vérifier ça avec Danny Saint-Pierre après. Ray, where is my husband? Vous êtes aux Filles du Lunch, à rythme.

0: On s'entend pas, hein? Where is my husband? Et Ray, midi 35 dans les filles du lunch. Chef entrepreneur Danny Saint-Pierre avec nous. Parlons des tendances culinaires en ce moment sur TikTok. t'es connais peut-être pas, mais on veut savoir ce que t'en penses.
1: Ben oui.
0: Et on va commencer avec quoi, Marie-Pierre? Est-ce qu'on commence avec le fameux pain nuage que t'avais l'air à connaître? Moi, j'ai aucune idée.
2: C'est comme
1: du pain Kleenex, ça?
2: Ben, en fait, là, je pense qu'au goût, il n'y a pas une grosse différence entre manger une boule de Watt pis ça. Mais okay. C'est comme
1: est-ce
2: un...
1: Que tu
2: oui. Mais en fait, là.
1: Moi, quand je mange de la Watt, c'est ça qui arrive.
2: Mais, tu sais, on nous le vend comme un pain qu'on peut utiliser pour se faire des sandwichs ou déjeuner avec ça. Mais j'ai regardé la recette, là. C'est 4 ingrédients. C'est des blancs d'œufs, du sucre, de la fécule de maïs puis de la vanille. Fait que finalement.
1: C'est un gâteau des anges.
2: C'est un gâteau des anges. Ouais. Mais qu'on te dit, sers-le pour faire tes sandwichs puis déjeune avec ça. C'est oui ou c'est non?
1: Ben, c'est intriguant. Moi, déjà, le sucre, ça me gosse, là. Ouais. Il doit en avoir une botte l'autre là-dedans,
2: c'est
1: comme on dit en bon français.
2: Deux cuillères à soupe.
1: C'est beaucoup, okay. Ça. Pour combien de blancs?
2: Ben, pour 4 blancs. C'est beaucoup, là.
1: Ben, c'est pas si pire parce que ça gonfle. Tu sais, il y a le facteur que il y a de l'air, il y a des tranches, tu mets du stock pour tenir ton stock dans le milieu.
2: C'est ça, c'est un vessel.
1: C'est pas si pire.
2: OK.
0: C'est pas si pire. Hey, écoute, des blancs d'œufs. Des blancs d'œufs. On aime les œufs.
2: Oui, c'est vrai. Souvenons-nous.
0: Oui, le hashtag CloudBread, 3,3 milliards de vues en ce moment.
2: Non, mais ça n'a pas d'allure. Mais moi, je trouvais que ça avait l'air d'un pain paravent aux troubles alimentaires.
1: Mais il est vert.
2: La photo qu'on a, il est bleu. Il est dégueulasse. Moi, c'est sûr, je ne mangerais pas ça. Mais je l'ai vu blanc aussi. Okay. Je l'ai vu blanc. C'est juste que les autres qui ont voulu être funky. Ah, nuages. Ils l'ont mis bleu pour les nuages.
1: Bah.
2: OK. Les chips de pâte. As-tu vu ça passer?
1: Non.
2: OK. Fait que ça, c'est du monde qui font cuire des pâtes alimentaires.
1: Oui.
2: Puis après ça, ils les mettent soit dans une lèche-frite ou dans le air fryer.
1: Oui.
2: Puis ils les recrispent.
1: C'est très 90s, ça.
2: C'est vrai?
1: Oui, à l'époque. À l'époque, oui. Dans les restaurants de fusion italienne et japonaise là, de la rue Saint-Laurent, tu avais des gens qui faisaient frire des pâtes comme ça, des spaghettis, des nouilles de riz aussi qui étaient là-dessus. Puis c'était comme des snacks que tu mettais en garniture.
2: Fait qu'eux autres, ils le servent avec une petite dip ou sinon, ils font des genres de...
1: Dis-moi ça, ma petite fille. Une petite dip. Oh, c'est verra. Y a-tu des bourgots là-dedans?
2: On a réussi, c'était Kevin Parent dans deux secondes.
1: Oui. Aïe. C'est des pâtes au grain entier, ça. Hein?
2: Mais... Oh. Bref, ils font des salades aussi avec ça. Mais ça vient-tu comme aussi raide que quand la pâte, elle sort de la boîte?
1: Non,
2: ou comme...
1: elle cuite, elle mouillée, elle séchée. C'est comme si tu faisais un crouton.
0: T'as al dente qui peut être agréable, mais il y a quand même une limite sur le al dente. Moi, on dirait que ça m'excite zéro comme tendance.
1: Elle cuite... est mouillé, est séché, ça redevient comme un genre de ritos passif agressif, probablement.
2: OK. Ben, on dirait que ça, je pourrais me laisser tenter.
1: Oui.
2: Le sandwich au poivron. Donc là, encore une fois, c'est dans la catégorie des vaisseaux, là.
1: Oui.
2: Fait qu'on stuffe le poivron comme si on se faisait une sandwich. Donc, c'est une sandwich pas de pain à l'intérieur d'un poivron.
1: Fait que l'iceberg a un break.
2: Voilà.
0: Bon. Ah oui,
2: c'est
0: bon.
2: Exactement c'est ça. C'est la iceberg 2.0.
1: Moi, ce que j'aime pas de ça, c'est qu'un poivron, c'est résistant. Fait que là, t'as ton sandwich dans les mains, puis là, c'est une coordination
2: doigt, bouche, œil, pression de la
1: mâchoire, là. Puis il y a de fortes chances que ça se promène, cette affaire-là.
2: Ouais. Fait
1: que, amenez-vous des napkins puis une fourchette.
2: Ça se peut que ça vire mal.
1: Ouais. D'accord.
2: Seb, ça, j'ai l'impression que tu pourrais être preneur, OK?
1: Vas-y donc.
2: Ça s'appelle la côte de maïs. Alors, on fait des espèces de tronçons. Je te montre la photo, Dani.
1: Ben oui.
2: Des tronçons de maïs.
1: Hein?
2: Porte à gauche. Ça ressemble à des... L'idée, c'est de faire comme une espèce de rib, avec des maïs.
1: Mais oui, tu prends ton maïs,
2: assaisonne,
1: tu le coupes en quatre.
2: Ouais.
1: Puis après ça, tu l'assaisonnes, puis là, tu vas le mettre à la friteuse ou à la friture à air. C'est important d'avoir beaucoup de garniture dessus, mais c'est le fun.
2: Ils ont mis
1: du
2: feta, ils ont mis des herbes.
1: Ben, moi, j'aime beaucoup le coup de la mayonnaise avec la poudre de chili. Là, ça peut fonctionner. Mais tu sais, même en food service, comme on dit en bon français, il y a des entreprises qui vendent ça.
2: Des
1: pique-assiettes de bar. Ça existe déjà, j'en ai vu.
0: OK, ça, c'est
1: mais qu'il ne faut pas les nommer.
2: Fait que ça, on le fait. Je pense que c'est une bonne recette.
1: C'est pas désagréable. Si je ne mangeais pas le coton, là, ça, vous allez le retrouver plus tard.
0: Et finalement, en dessert, la recette TikTok que j'ai essayée.
1: Oui.
0: 600 grammes de chocolat que tu déverses dans une grosse boîte de Pringles nature.
1: Oh.
0: Après ça, tu mets ça 4 heures au frigo.
2: Ça te fait comme un gros tuyau.
0: Tuyau.
1: Comme une terrine de chip au chocolat.
0: Exact.
1: Ah, j'aime ça.
0: On dirait que ça t'allume au bout.
1: Ah, faut pas que je le fasse, mais merci Sébastien.
2: Parce que là, il est rendu, non, mais parce qu'il est diabétique maintenant, fait qu'il peut plus, là.
0: Je suis tellement désolé.
2: Aïe, aïe, aïe. Faut pas.
1: C'est pas grave.
0: Faut pas.
2: Non.
0: Faut pas faire ça.
2: Hey, merci. Bon.
1: Merci beaucoup pour la belle invitation.
2: On se revoit pas cette année parce que nous autres, on est rendus au bout, mais en espérant te retrouver l'an prochain.
1: Manger des œufs, ça va vous remettre sur le pied.
2: Avec plaisir.
0: Merci. Dany Saint-Pierre qui était notre invité. Nous, dans quelques instants, on donne la carte cadeau de 250$ de Noyon des Prés. Attends d'écouter ton ami Alex Nevsky. Aussi pour commencer, arrête, mais.

0: C'est quoi cette face-là en regardant la messagerie texte, Marie-Pierre?
1: Qui dit, salut Seb, c'est une rumeur, mais McDavid de Edmonton vu à Montréal, transaction possible avec le Canadien.
0: Là, le monde capote, là.
1: C'est vrai, ça?
0: Connor McDavid, là, on parle-tu de hockey vraiment ici? On a le temps, on a un petit qu'on a le temps. Connor McDavid, meilleur joueur au monde, qui joue pour les Oilers d'Edmonton,
1: oui.
0: Est venu à Montréal la semaine dernière.
1: Oui.
0: Il venait à Montréal parce que c'était le Grand Prix de Formule 1. Okay. Okay? Mais c'est ce qu'on raconte, je vais parler au conditionnel, il aurait visité des quartiers de Montréal, dont Westmount. Il est toujours sous contrat pour les deux prochaines années avec les Oilers, mais il est tanné. Il veut être avec une équipe gagnante. Et sur son contrat, ce qu'on
1: il
0: a
1: peut
0: su,
1: faire
0: c'est
1: un
0: que...
1: rachat ou un...
0: Non, ben, ils peuvent toujours... Non, il peut... Il a choisi certaines équipes où il accepterait d'être échangé. Et le Canadien serait sur la courte liste des équipes où il voudrait jouer. Donc, voilà.
1: Le joueur de centre qui nous manque.
0: Ben, je sais. Ah! Oui, mais on s'entend, là. Ah!
1: Il est tout... non, mais attends, on a-tu l'argent pour se le payer?
0: Mais c'est pas l'argent pour se payer. L'argent, oui. Mais il faut donner des joueurs, là. Là, il est sous contrat par Edmonton 2 ans, là. Fait, il va pas venir
1: donner
0: ici
1: des joueurs,
0: en disant...
1: on peut donner Gallagher.
0: Oh, mais j'ai chiant. Entendu, ça circule depuis un certain temps.
1: Ah,
0: mais
1: ça circule.
0: Non, mais.
1: Mais ça dépend qu'il faut donner en retour, c'est ça
0: ah, ben
1: l'affaire,
0: oui.
1: Là.
0: Mais...
1: on peut-tu donner des petits gars qui sont à Laval?
0: Oui, mais il va falloir donner.
1: Parce que ceux qu'on a, on les garderait, là, ultimement. Là.
0: Moi, je pense que ça coûterait. Ben, ça... Hey, on, est vrai... on dirait qu'on est aux amateurs de sport dans une station.
1: Moi, j'adore ça. Le volet BPM.
0: Ça va coûter un choix de première ronde, un joueur établi puis 2 espoirs.
1: Puis établi, c'est qui? Pas Anderson.
0: Établi, non. Établi, je parle plus de genre un Cole Caulfield.
1: T'es-tu fou, toi?
0: Ben,
1: non, jamais.
0: Je fais juste,
1: jamais.
0: Je fais juste te le dire.
1: Moi, l'autre, il va rester chez eux avec sa blonde fatigante sur Internet.
0: Je vais juste te
1: là.
0: Le dire.
1: Non, non.
0: Bon, OK. Alors, on va
1: la je veux pas l'avoir ici. Non, non, c'est pas...
0: Voyons des prix, il faut régler ça
1: oui.
0: Tout de suite. C'est Marie-Lou qui est en ligne. Allô, Marie-Lou?
2: Salut.
1: Pas de 3 fois par jour.
2: Non, non, non.
0: Ah, non, non, non.
2: Alors,
0: Marie-Lou, tu ferais quoi avec une carte cadeau de 250 $ chez Doyon des prix?
2: Ben là, je m'équiperais pour faire de la cuisine sur le barbecue pour profiter de l'été si le beau temps peut arriver. Fait que on va améliorer nos skills sur le barbecue.
0: OK. Doyon des prix fait dire qu'ils ont tout ça.
1: Oui.
0: Ils ont un paquet
1: oui.
0: D'affaires, mais le beau temps ne peuvent pas l'assurer.
1: Non.
0: Ils sont pas rendus
1: non.
0: Là. Mais Marie-Lou, on t'offre la carte cadeau.
1: C'est à toi! Yeah! Marie-Lou, c'est cool!
0: C'est bon,
2: merci
0: ça.
2: Merci beaucoup, c'est gentil.
1: Ça fait très plaisir.
0: Merci beaucoup. Puis, ben, écoute, la promotion de rythme va communiquer avec toi pour te dire comment procéder. Voilà. C'est ainsi que se termine.
1: C'est un beau spectacle.
0: Ça revient pas qu'on a parlé de. Canadien, d'abord, pour aller chercher avec David. Ça va prendre un joueur établi.
1: Hey Marcel, moi, pas vrai que Cole Caulfield va s'en aller du site. Eh non, monsieur,
0: oh
1: pas du temps que je vais être site.
0: Oh
1: non. Bye, Marcel. On a commencé avec ma grosse fille, puis on finit avec Marcel. J'adore.
0: Merci à toute l'équipe d'avoir été là. Merci à notre invité, Dany Saint-Pierre. Je vous retrouve, moi, pour Rythme au travail. Rythme au travail partout à travers le
1: puis
0: Québec.
1: Puis demain,
0: notre dernière ensemble.
1: C'est la dernière.
0: 11h25, salut.
1: Bye.
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23: Midi 55, puis le plaisir de vous retrouver, les amis. Bon lundi, bienvenue dans cette autre édition de Rythme au travail. L'édition que vous allez écouter, apprécier, je l'espère, et surtout surveiller les deux chansons de Céline Dion qui vont tourner. Il y en aura deux. Ben oui, c'est sûr. Et faut les prendre en note. Le titre, pourquoi? Ben parce qu'on va s'inscrire au rythmefm.com parce que c'est la dernière semaine. On est dans les derniers instants, les derniers mille pour vous inscrire pour aller voir Céline à Paris le 19 septembre prochain. Il y aura tirage, je dis tirage. On va faire une autre personne finaliste après-midi avec Marjorie et Pascal dans Ma musique dans le trafic. Alors, soyez bien attentifs. Autre affaire aussi, comme dans une chanson de Caïn qui dit « Hurler avec les loups hein? », vous allez entendre ça à un moment donné. J'ai des frissons. Oui, le loup va hurler dans l'émission à n'importe quel moment. Là. Et quand vous entendrez le loup hurler, on texte au 11007, bulle de conversation de l'application Cogeco Média. Quoi? Parc Omega. J'ai un laissé-passer pour toute la famille au parc Omega dès que vous réentendrez le loup. Mais pas tout de suite, la gang. Là, ce qui s'en vient, c'est Mitsu, relecture de ses shows. You're Beautiful, premier numéro 1 en carrière pour James Blunt. Mais là, c'est Camila Cabello. Shawn Mendes, à l'époque où ils étaient ensemble. Señorita, on passe à 1h30 de musique en continu. Bienvenue dans votre rythme au travail.

via la messagerie texte 11007, bulle de conversation de l'application Cogeco Média. Il y a encore des suggestions de ce qu'on pourrait faire avec une carte cadeau de 250 $ chez Doyon Després. Salutations à Annick Blanchette, Joanie Gaudreau, Micheline Froment. On a pris les suggestions en note. Et pourquoi on parle de ça? Ben parce qu'on a une carte cadeau de 250 $ à vous donner de chez Doyon Després. Toute la semaine dans les Filles du Lunch. On va en donner une autre demain dès 11h25 alors que je serai au micro pour une dernière fois de la saison Filles du Lunch avec Marie-Pierre Morin. Dans quelques instants, oui, qu'est-ce qui s'en vient? NSYNC, c'est Tearing Up My Heart à rythme.

Plus tôt aujourd'hui, dans une belle publication Instagram, il a souligné les 14 ans de son fils. Patrice Michaud vient de nous faire 1977. Dans Rythme au travail, 1h30 de musique en continu. On est en plein dedans. Sébastien qui nous accompagne. Et restons dans la thématique des anniversaires en ce 1er juin. Fête aujourd'hui de Graham Russell du groupe australien Air Supply. Il a 60.

Finalement, on souligne la fête de Alan Walder de 82 à 95. Il fut le claviériste de la formation Depeche Mode. 67 ans, donc né un 1er juin en 1959. Pour marquer le coup, pour célébrer son anniversaire, écoutons un titre de l'album Violator lancé par Depeche Mode en 1990. C'est Policy of Truth.

Est-ce que cette chanson a besoin de présentation, hein? Pour que tu m'aimes encore, Céline Dion, prends ça en note. Et surtout, on va s'inscrire via le rythmefm.com. Vous pourriez recevoir un appel de Pascal ainsi que de Marjorie cet après-midi dans ma musique dans le trafic. Et vous pourriez devenir finaliste pour aller voir Céline Dion à Paris. Charlotte Cardin, maintenant, c'est The Way We Touch dans Rythme au travail.

la messagerie texte 11007, bulle de conversation, application Cogeco Média. Vous êtes gentils, notamment Danny, Brenda. Richard a me demandé comment je me sens suite à l'élimination de mes favoris, de vos favoris, le Canadien de Montréal. On ne peut qu'être content de cette merveilleuse saison et le meilleur qui reste à venir. Sauf que je dois vous avouer que ce matin, Brendan Gallagher, qui avoue devant les journalistes qu'il a probablement disputé son dernier match à Montréal, ça me fait quand même de quoi. I lost my baby, tiens, une chanson de circonstance. Voici Claudel. Arrête.

Via la messagerie texte 1107, bulle de conversation de l'application Cogeco Média. Je prends le temps de saluer Daniel Bernard, Julie Lacaille. Merci d'être à bord, les filles, pour cette édition du lundi de Rythme au travail. Je veux prendre aussi le temps de féliciter Luc Langevin. Oui, oui, le magicien, l'illusionniste. Sorti en famille en fin de semaine, salle Maisonneuve de la Place des Arts, pour voir le spectacle Là où l'impossible prend vie. Dans une mise en scène d'un gars que vous connaissez bien, José Lito Michaud. 95 minutes bien ficelées. Décidément, Luc Langevin a fait disparaître le temps. J'ai rien vu passer. La mâchoire m'est décrochée à quelques reprises, mais surtout, ce que j'ai remarqué, il y avait un beau fil conducteur, un retour à l'enfance, les rêves, les aspirations, dans une musique qui pourrait ressembler à de la musique qu'on entend au Cirque du Soleil. C'est vraiment très bien fait. Luc Langevin, toujours sympathique, bon contact avec le public. Et encore une fois, il m'a fait, je l'avoue, il m'a fait sacrer une couple de fois. Je revenais en transport en commun avec la famille, puis on se demandait, tel truc, il a fait comment, tel truc. C'est un peu le but de l'opération. Il y aura des supplémentaires au Théâtre Maisonneuve qui ont été annoncés la semaine dernière, les 15 et 16 août prochains. Ça, il y aura 4 représentations pour Là où l'impossible prend vie avec Luc Langevin. Encore une fois, bravo. Taylor Swift est là. Aussi, Hope Alight pour la suite des choses dans votre rythme au travail.

Félicitations au Québécois Félix Auger-Aliassime qui a gagné son match de huitième de finale à Roland-Garros, tournoi du Grand Chelem de tennis en France. Pour la première fois de sa carrière, Félix va jouer dans les quarts de finale. Et les huit derniers, let's go Félix, quelle belle fierté. Larger than life, Backstreet Boys.

0: Vincent Vallière. Dans 1h30 de musique en continu, Rythme au travail qui vous offre cette semaine, on vous le rappelle, laissez passer famille, deux adultes, deux enfants au parc Omega Montebello. Dès que vous entendrez un loup hurler dans le show, faut texter au 11007 parc Omega. Aujourd'hui, 1er juin, on a fait les anniversaires du jour. Ce sont aussi des journées internationales, comme la journée internationale du vernis à ongles. Oui, c'est aujourd'hui, le 1er juin, le vernis à ongles qui a été popularisé dans les années 1920. Saviez-vous que le vernis tel qu'on le connaît aujourd'hui a été inspiré par la peinture brillante qu'on mettait sur les voitures? Je savais pas ça. C'est la journée mondiale du lait aujourd'hui, la journée de la manœuvre de Emmerich, qui porte son nom grâce au docteur qui a inventé cette manœuvre lorsqu'une personne étouffe puis il faut qu'on lui dégage ses voies respiratoires. Et finalement, aux États-Unis, on dit que c'est le Say Something Nice Day, ou si vous préférez, la journée Dis quelque chose de gentil. J'aime ça faire de la radio avec vous autres. J'aime ça quand vous me textez. Puis j'aime ça vous offrir la bonne musique, comme celle de Britney Spears et une chanson qu'elle dédie à toutes ses gaffes de sa vie. Oups, I Did It Again s'en vient pour la suite de Rythme au travail.
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0: Dans quelques instants, c'est votre 360, les trois choses à savoir en 60 secondes. Nouvelle, grosse nouvelle, oui, concernant Céline Dion. On parlera de la musique d'ABBA et aussi de Taylor Swift, qu'on entendra au cinéma. Je vous en dis pas plus, là, on va aller au téléphone.
1: Oui?
0: Nadine Lacasse?
1: Oui.
0: C'est Sébastien à rythme?
1: Oui!
0: Hey, je voulais juste vérifier quelque chose. Est-ce que t'as entendu un loup hurler?
1: Oui.
0: Ah ouh! Eh bien, le signal, tu l'as entendu? Tu as texté Parc Omega au 11007. J'ai le plaisir de t'annoncer que tu gagnes ton forfait familial. Deux adultes, deux enfants, Parc Omega à Montebello. C'est à toi.
1: Yes! C'est pour beaucoup.
0: Qui tu vas amener avec toi, ma chère Nadine?
1: Mes deux enfants.
0: D'accord.
1: Mon mari.
0: Ça va faire, tu sais, on a, l'école est bientôt terminée. Là, va falloir occuper les jeunes. C'est ça.
1: Oui.
0: Fait que garde au moins une journée au Parc Omega Montebello. Check. Merci, Nadine, de nous écouter.
1: Merci beaucoup.
0: Et dernière chose, on me dit, pour être sûr d'avoir les billets, faut entendre le loup crier. Est-ce que tu peux m'aider?
1: Aouh!
0: C'est parfait. Die, die! Voici la chanson thème de la Coupe du monde de soccer.

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0: 60 secondes. Trois nouvelles qui font jaser. Mamma
2: Mia. Le spectacle musical Mamma Mia mettant en vedette le répertoire coloré et joyeux du groupe suédois ABBA est de retour à Montréal. Présenté à la Place des Arts du 13 au 18 octobre prochain, Mamma Mia a été présenté dans 16 langues différentes, générant plus de 7 milliards de dollars en entrée au box-office. La mise en vente des billets aura lieu vendredi prochain, 10h, via le evenco.ca. 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Taylor Swift dans Histoire de jouets 5, les spéculations allaient bon train depuis qu'une immense affiche avait fait son apparition dans plusieurs grandes villes. C'est que voyez-vous sur l'affiche, les initiales TS que Taylor Swift partage avec Toy Story y apparaissaient et en plus il y avait 13 nuages, 13 étant le chiffre préféré de la célèbre chanteuse. Est-ce qu'il allait avoir une chanson de Taylor Swift dans le film? Est-ce qu'elle allait faire la voix d'un des personnages? Il y a quelques minutes à peine, on a eu la nouvelle de Taylor Swift elle-même. Il y aura une chanson originale, I Knew It, I Knew You, qui sera sur la trame sonore de Toy Story 5, et cette chanson sera lancée vendredi. Le film, lui, prendra l'affiche le 19 juin prochain.
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2: Et finalement, c'est la grosse nouvelle de la journée. Oui, au lever du corps, on a vu Céline Dion rajouter 10, j'ai bien dit 10 dates de spectacle à Paris entre les 8 et 29 mai prochains. La mise en vente des billets commencera mercredi et pour tous les détails, on vous suggère de visiter le CélineDion.com. Voilà, c'était les trois choses à savoir en 60 secondes.
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24: Comme le petit village de Sainte-Marie de la Moderne, la Petite Nation et la Lièvre recherchent à attirer des médecins sur leur territoire. Alors, il y a une dizaine d'étudiants en médecine qui ont vécu une journée, disons, bucolique de Buckingham à Montebello, avec cet enjeu, garder les médecins étrangers venus travailler dans la région. Alors, au menu, il y a eu visite des différentes installations médicales, mais aussi des attraits touristiques de la région, comme, oui, le buste de Guy Lafleur, le château Montebello et le parc Omega, tout ça dans le but. On vous le rappelle que ces médecins restent dans notre belle région.
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24: 14h58 minutes à moins d'une heure de l'arrivée de Pascal et Marjorie pour ma musique dans le trafic. Je vous dis qu'il fait 19 en ce moment à Montréal sous le soleil, 21 à Gatineau. Et je prends le temps de saluer la gang de la fruiterie 440 à l'écoute de Rythme au travail. Et salutations à tous ces chauffeurs, conducteurs, conductrices d'autobus scolaires et de berlines. C'est la semaine de reconnaissance de ces chauffeurs. C'est une semaine qui a été instaurée officiellement par l'Assemblée nationale et qui souligne le travail essentiel de ces pros qui assurent la sécurité de nos élèves au quotidien. C'est Eliane qui voulait que je vous fasse cette salutation. OK, pour le sprint final, question de faire une bonne heure productive au bureau avant d'aller profiter du beau temps. On aura Miles Smith, Nice to Meet You, Adventure of a Lifetime pour Coldplay, il y aura du Maroon 5, Adele, Alex Warren, et la prochaine, vous voulez la prendre en note et surtout vous inscrire via le rythmefm.com. C'est Céline Dion et Love Can Move Mountains. Arrête!

conjoint, conjointe, chum blonde utilise souvent ces trois emojis dans ses conversations, c'est peut-être que elle ou il est infidèle. Je vous révèle quels sont ces emojis après le mauvais garçon. Ah,

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1: Ça, c'est beau, là. C'est une belle chanson d'amour des deux frères, mais quelquefois, dans des liaisons amoureuses, il y a des infidélités. Et mesdames et messieurs, quels sont les emojis les plus utilisés par des gens qui sont en train d'avoir une affaire, qui sont en train de commettre l'adultère? Il y a un détective privé qui s'est prononcé. Alors, si jamais votre conjoint-conjointe chum blonde utilise ces trois emojis, il est peut-être infidèle. Est-ce qu'il utilise souvent, ou vous le voyez avec d'autres utiliser, le croissant, le cadenas, ou même l'emoji de la lettre? Ça veut dire quoi? Le croissant signifie « retrouve-moi pour le petit déjeuner », c'est ce que le détective dit. Le cadenas, évidemment, symbolise facilement le secret. Et pour ce qui est de la lettre, l'emoji lettre, ça sert à envoyer un discret genre « envoie-moi un message quand t'es libre ». Alors finalement, les époux infidèles ont comme une espèce de langage codé. Si jamais vous voyez le croissant, le cadenas et l'emoji lettre, attention, votre conjoint ou conjointe est peut-être infidèle.
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5: On est au ralenti sur la 50 Est jusqu'à Saint-Louis. La traversée des ponts se fait encore relativement bien en direction de Gatineau. 5 vers Ottawa, c'est déjà au rouge à partir de boulevard du Casino. Des allumetières, le secteur des carrefours giratoires, on évite. On a de la friction également pour atteindre le chemin Vanier par des allumetières en direction nord. Même chose pour atteindre l'avenue Dupont par Saint-Joseph. Autre chose, 11007 par texto. 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
1: Dès 14h55, c'est ma musique dans le trafic qui sera là, oui, avec Marjorie et Pascal, et encore une fois, une personne qui sera nommée finaliste pour aller voir Céline Dion du côté de Paris. Plus tard, c'est Caro Turner qui est là, 18h, les hits. Et devant moi, la programmation de la salle Odyssée à Gatineau. J'allais dire, c'est plus tranquille, quand même. Pierre Hébert y est ce soir, mercredi et jeudi. On est sous le signe de la musique avec Michel Rivard. Tout ça du côté de la salle Odyssée à Gatineau, présenté par Rythme 97.1.
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Quelques minutes nous séparent de l'arrivée de Marjorie et Pascal pour Ma musique dans le trafic. Mais là, attention, les numéros 1 dans le temps, un 1er juin 1988, de son album Fate, son premier album solo, George Michael était au sommet avec One More Try.

Et on vous propose le numéro 1 du 1er juin 1998, chanson qui a passé 13 semaines au sommet du Billboard. C'est la chanson la plus vendue aux États-Unis cette année-là. Voici Brandy et Monica, The Boy Is Mine. Arrête.

0: première fois qu'un artiste arrive en ambulance.
1: Allez, bon, derrière la console, merci à toi. Merci à vous d'avoir été là. Marjorie Pascal s'en vient pour ma musique dans le trafic. Nous, on se retrouve demain, 11h25. Ciao. Notre jour.

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1: On est au ralenti sur la 50 Est jusqu'à Saint-Louis. La traversée des ponts se fait encore relativement bien en direction de Gatineau. 5 vers Ottawa, c'est déjà au rouge à partir de boulevard du Casino. Des allumetières, le secteur des carrefours giratoires. On évite, on a de la friction également pour atteindre le chemin Vanier par des allumetières en direction nord. Même chose pour atteindre l'avenue du pont par Saint-Joseph. Autre chose, 11007 par texto. 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
24: Content de vous retrouver le lundi 1er juin, nouveau mois, plein de nouveaux défis, de nouvelles promesses, Pascal.
3: Juin, ça sonne limonade, Marjorie.
24: Je le sais, avec un petit peu de vodka. Oui, excusez-moi, je me embrassais sur une terrasse.
3: Si tu veux en parler, on est là, hein, les auditeurs et moi.
24: Non, j'étais vraiment
3: en mode. Tu peux t'arrêter puis nous parler.
24: Terrasse.
3: OK, parfait. Ah non, ça sent l'été, on va dire les vraies affaires. Le hockey est terminé pour nous, hein, c'est souvent ça, c'est le début du printemps. Bon, ça s'est terminé un peu plus rapidement. Qu'est-ce qu'on aurait rêvé?
24: C'est ça, mais en même temps, on a vécu un très beau printemps de hockey. Là.
3: Tellement. Tu sais, on est chanceux de l'avoir vécu. On se disait l'année prochaine. Maintenant, on a comme gagné 4 heures parce que là, on était habitué de regarder le hockey en famille avec des amis.
24: Oui, oui.
3: Qu'est-ce que tu as fait de tout ce temps libre-là?
24: Ben, j'ai fixé le mur puis j'attendais. Non, on avait quand même un week-end très chargé. On a regardé le match en gang vendredi. On a finalisé ça, tout ça, mais on avait une fête d'enfants, un spectacle au Centre Bell. J'allais voir le podcast de Mike Ward, tu les écoutes, les cours de baseball. Non, ça lâche pas, là. C'est super
3: rapido, le podcast en direct au Centre Bell, ça va être spécial.
24: C'était quelque chose, mais en plus, c'était des invités incroyables sur le, parce qu'il y avait deux podcasts. Le deuxième, il y avait Louis-José Hub, il y avait Patrick Groux et Dominique Paquette. C'est un line-up de rêve, là.
3: Et ça a dû revoler. Eux autres aussi, ils mettent de l'alcool dans leur limonade, je pense.
24: Il y en avait, c'est pour ça que j'ai pensé à ça.
3: Qu'est-ce que vous avez fait pour combler toutes ces heures de libre depuis la fin du hockey ce week-end? En avez-vous profité 11-0-0-7? On veut tout savoir, moi.
24: Ben oui, toi, raconte-nous tout.
3: I've been to Toronto.
24: Oh, hey, it's international.
3: Avec mon nouvel ami Bruno Mars, je vous dis tout sur ce spectacle de Romantic Tour. J'ai fêté mes 20 ans d'amour avec Julie Ringuette à Toronto. On a croisé Annie Kim qui travaille à la station. Oui. Je vous dis tout. C'était débile.
24: Ben, c'est sûr. Ben là, on va s'en offrir, nous autres, aussi, du Bruno Mars. C'est « I just

0: Bon retour à la maison. Merci d'être avec nous. On a plein d'affaires à vous raconter, mais avant, on veut savoir ce que vous autres vous avez fait en fin de semaine. Il y a vraiment plein d'affaires très diversifiées. Karine nous écrit qu'elle a fait le gros ménage du garage et sorti les meubles de patio, parce que là, on va en avoir besoin cette semaine. Là.
1: Ben oui, mais comment ça, c'était pas déjà fait?
0: Ben, je sais pas, il y en a qui sont...
1: Karine, place-toi, là.
0: Karine, come on! C'est aussi aujourd'hui un anniversaire spécial. Là, toi, je sais que t'es pas d'accord, mais moi, là, je m'ennuie de ça. Aurélie célèbre le 5 mois de son bébé Emma, parce que c'est les mois-versaires. Puis moi, mon bébé, il y a 15 mois, puis je m'ennuie déjà de célébrer les
1: mois-versaires. Les
0: mois-versaires? Oui, monsieur.
1: Ça sonne vendredi.
0: Oh, oh,
1: ça sonne nombril de semaine. C'est toute la même gang qui a inventé ça.
0: Mauvaise foi.
1: Ça doit être son premier. Parce que les mois-versaires, moi, t'as le dit, moi, la deuxième, là, on oublie de fêter son anniversaire.
0: Ben, la pauvre petite.
1: Mais non, non. C'est un chat de ruelle, la deuxième.
0: La pauvre.
1: Elle apprend tout par elle-même.
0: C'est vrai, par exemple, ça fait ça, le deuxième enfant. Bref.
1: Je la salue quand même. Bon, oui. Mois-versaire.
0: Il va dire, l'aime quand même. C'est
1: je voulais vous parler de ce que j'ai fait ce week-end.
0: Là, c'est sûr, là.
1: 20 ans de couple. Oui. Et on a décidé. Parce qu'il y a un show de Bruno Mars qui a été reporté la semaine dernière.
0: Oui.
1: On s'est dit, hey, on n'a rien de prévu pour célébrer nos 20 ans. The Romantic Tour.
0: Mais là.
1: On est monté à Toronto.
0: Ouais.
1: Je suis pas très habitué des grands concerts, moi, dans les stades. Je suis pas fan de ça. Je trouve que ça coûte cher et tout. Je n'ai rien regretté.
0: Ah, c'est ça.
1: Quel showman hallucinant. Bruno Mars. Déjà, quand il y a un nouvel album, tu sais,

0: l'album est assez récent, The Romantic. Oui. Je me dis, ça va-tu prendre trop de place dans le spectacle? Ça a été saupoudré un peu partout.
1: Oui. L'album est tellement bon que c'est
0: l'album
1: sûr
0: est
1: ça.
0: Bon, mais tu sais, si c'est juste ça, tu dis, moi, je veux Locked Out of Heaven, je veux Uptown Funk. C'est un gros mélange de tout ça. C'est une vibe, Bruno Mars. Oui. Anderson Paak, avec qui est en duo dans Silk Sonic.
1: Oui.
0: Tu sais, Leave the Door Open, une espèce de projet funky, assure la première partie. Il danse, il tape des mains, il rappe. C'est un DJ. Déjà, le mood est installé au Roger Stadium. C'est à ciel ouvert.
1: Ouais,
0: Talking to the Moon avec la pleine lune en arrière-plan. C'était hallucinant. Je vous le recommande si vous pouvez voir Bruno Mars en show. Je rêve d'être dans les Hooligans, son espèce de band qui l'accompagne.
1: Oui.
0: Il danse tout le long pendant deux heures et demie.
1: Il joue de la musique en dansant. Là. C'est vraiment impressionnant.
0: Je veux être Bruno Mars.
1: Oh, chanceux. Je suis tellement jalouse que tu aies vécu ça, mais en même temps, tellement contente pour vous autres. Ça a dû être vraiment un bel anniversaire d'amour.
0: Vraiment. Nadia Bilodeau, collègue de Montréal, au 105.7, était là aussi.
1: Avec sa fille. Ouais. Quel beau moment, mère-fille. On va parler dans les prochaines minutes à une personne que vous adorez, qu'on adore nous aussi, qui s'en vient là, sur nos ondes à la fin du mois d'août. Elle a quelque chose de bien fun à vous annoncer. Alors, dans les prochaines, Julie Bélanger sera avec nous. Cœur de pirate en musique, ça s'en vient tout de suite. C'est Aha avec Take On Me à rythme.

0: On espère que vous passez un beau retour à la maison et c'est elle qui sera aux commandes de cette belle émission dès le mois d'août prochain. Julie Bélanger est avec nous. Allô, Julie!
1: Allô!
2: Allô, les amis!
0: Là, t'as une belle nouvelle à nous annoncer, là!
2: Oui, hey, on commence à sortir les bonnes nouvelles au compte-gouttes. Là, vous savez qu'on travaille fort en ce moment sur le concept de cette belle émission-là qu'on va vous présenter. Là, on approche plein de collaborateurs. Puis aussi, à un moment donné, je vais avoir le droit de vous dire qui s'en vient à mes côtés.
1: Là, tu peux rien dire. Un petit nom, une petite affaire.
0: Les initiales des indices.
2: Je peux juste te dire que je suis excitée là, comme ça n'a pas de bon sens. Justement, je prends le téléphone, je parle à ces gens-là, puis j'en reviens pas moi-même. Alors, j'ai très, très hâte de vous en donner plus. Mais là, ce que je peux vous dire aujourd'hui, c'est qu'on cherche le titre de l'émission. Et on s'est dit, tiens, cette émission-là, on l'a fait pour les gens qui nous écoutent. Alors, pourquoi pas les mettre à contribution? Donc, on lance un concours, OK? 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
0: Oh, évidemment. Ben oui, évidemment.
1: Tu
0: mais
1: viens
0: c'est
1: de
0: donc
1: là. Ben là, t'es même pas arrivé, puis tu gardes déjà nos auditeurs. Ça part bien, cette affaire-là.
2: Oui, c'est le même. Imagine quand je vais arriver, ça va être fourré.
1: Okay, ben...
2: Mais c'est vraiment un super beau prix. 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Tout ce que ça nous prend, c'est le nom de l'émission. Okay. Donc, vous avez jusqu'au 18 juin pour aller vous inscrire.
1: J'ai des idées, Julie.
0: Ah, bon, ça y est, ça part.
2: Oui, hein, bonne chance.
1: Ce sera du lundi au jeudi, ton émission?
2: Oui, exact.
1: La semaine de 4 juillet. Ah oh, non, ça sent pas le coup de circuit. Ouais, ça sent pas le coup de circuit. Julie, les nouvelles et on en discute ensemble.
2: Oui,
1: on va demander aux auditeurs. Si vous avez déjà des idées, 11007, on va en partager comme ça sur nos ondes.
2: Très bonne idée. Puis allez vous inscrire, évidemment, sur lerythmefm.com pour le concours.
0: Génial. Merci beaucoup, Julie. Puis on a très hâte de te retrouver au mois d'août prochain.
2: Je vous embrasse. Bon été, les amis.

0: faut en parler.
1: Ben oui, c'est arrivé en fin de semaine, il y avait la soirée des prix Écran canadien qui récompense les séries télévisées du Canada, là, ça le dit.
2: T'écoutes ça souvent, hein,
1: moi,
2: soirée-là.
1: Ce gars-là, là, je ne manque jamais. Non, mais je l'ai manqué cette année, mais j'étais très contente de voir les résultats, par exemple.
2: Parfait.
1: OK? Parce que une des séries dont on a le plus parlé dans l'année, évidemment, Heated Rivalry, Rivalité passionnée.
2: Et que ça te fait plaisir.
1: Et que je suis contente de vous dire qu'ils ont remporté 13 trophées.
2: Pardon?
1: 13 trophées, là, c'est quelque chose. Le réalisateur qui a donc été, sacré meilleur réalisateur. En fait, il y a eu un trophée pour la meilleure réalisation, meilleur scénario. Et Sophie Nélis a remporté le trophée dans la catégorie meilleure actrice de second rôle en jouant la blonde de Hudson Williams.
2: Oui, et la suite est en tournage, là.
1: Oui. Puis là, ça se peut que ça soit à Montréal quelque temps. Fait que ouvrez grand vos yeux si vous êtes en ville. Sinon, Toronto aussi, une grande partie du tournage de la saison 2.
2: C'est arrivé, il faut en parler, un hamburger de Montréal classé parmi les meilleurs au monde dans le top 10 du classement établi par Time Out. C'est partout dans le monde, c'est malade, cinquième position. C'est le Happy Ending Burger.
1: Pardon?
2: Oui, c'est comme ça que ça s'appelle, malheureusement. Oui, j'avoue que ça donne plus faim, finalement, mais bon, ça s'appelle de même du casse-croûte Mange dans mon hood sur la rue Jean Talon à Montréal, qui a permis à l'établissement de se distinguer. Il est composé de 4 galettes de bœuf haché maison au rebord croustillant et caramélisé. Ça donne faim. Garni de sauce maison d'oignons, de laitue, de tomates et de cornichons servis dans un pain brioché.
1: Miam!
2: Avoue qu'on est... C'est la saison des hamburgers.
1: Ben oui.
2: On va se faire ça ce soir.
1: OK, parfait. Sinon, dans la catégorie Monsieur Fâché, ça serait ça la catégorie. Morgan Wallen, qu'on connaît, qu'on tourne beaucoup ici à Rythme, il s'est fâché en plein concert. Il était donc en pleine performance du côté de Denver, dans le Colorado, puis à un moment donné, il jouait une de ses chansons au piano, puis ça fonctionnait pas, la chanson « Sand in my boots ». Puis il est assis, il joue, il avait l'air d'avoir des problèmes techniques. Il s'est levé, puis il a dit « Je vais la finir a cappella », mais pendant qu'il a chanté, il s'est retourné, il est allé flipper son piano.
2: C'est pas vrai.
1: Je te jure, il était tellement fâché, puis il l'a vraiment fait. Alors là, le piano, il est terminé, là.
2: Prends-toi une tisane, mon beau Morgan.
1: Oui.
2: Les Swifties auraient vu juste rumeur confirmée pour Taylor Swift. On vous donne tous les détails dans quelques instants.
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5: Ici Caroline Scott, voici vos nouvelles locales. Vous avez peut-être manqué d'électricité cette fin de semaine. Eh bien, sachez que c'est le cas de plusieurs résidences de la MRC de Pontiac et de la vallée de la Gatineau en raison des forts vents. La situation s'est résorbée, mais les impacts se sont fait sentir alors que certains ont été privés de courant pendant plus de 48 heures, même que des commerçants ont perdu certaines provisions. Entre-temps, le portrait bouge dans la circonscription de Gatineau en vue de l'élection provinciale. Le député caquiste Robert Bussière, qui avait d'abord annoncé qu'il allait se représenter, change de décision. Le Parti libéral a également confirmé son candidat dans la même circonscription. Il s'agit de David Logue, qui a remporté l'investiture contre l'ex-maire de Kayama, Nicolas Mallette. Et Vision Multisport Outaouais a dévoilé aujourd'hui l'espace muséal qui rend hommage à l'histoire et à l'empreinte du Centre Robert Gartin, qui est situé au deuxième étage du Centre Slush Poppy. Les Olympiques de Gatineau ont aussi profité de l'occasion afin de remettre un chèque au Jetami grâce à la vente des bancs qui proviennent du Centre Robert Gartin.
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6: C'est là sur la 50 direction est jusqu'à l'embranchement avec l'autoroute 5. 5 vers Ottawa, on est à partir de boulevard du Casino. On surveille la traversée des ponts en direction de Gatineau. C'est au rouge présentement. Des allumetières, c'est le secteur des carrefours giratoires qui est plus là. Des allumetières également à l'approche du chemin Vanier en direction nord Saint-Joseph pour atteindre l'avenue Dupont. Si vous voyez quoi que ce soit, 11007 par texto. 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
4: 15h55. 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

0: On adore potiner ici à l'émission, Pascal. Il y a bien des rumeurs, des affaires des fois qui se passent sur le web concernant nos artistes qu'on aime. Puis là, il y a une bonne rumeur au sujet de Taylor Swift.
1: Ben là, tu sais que les Swifties peuvent partir en peur, comme on dit. Oui. Tu sais, des fois, ils voient des affaires où il n'y a rien à voir, mais oui. Là... Il y avait une affiche pour le prochain Toy Story, le film Histoire de jouets. C'était juste écrit TS, deux grosses lettres.
0: Ben là, TS, moi, ça me dit Toy Story.
1: Oui, mais c'était la première fois qu'il était comme écrit comme ça, juste avec deux lettres. Et il y avait 13 nuages sur l'affiche.
0: OK, mais encore.
1: Il y avait une rumeur qui courait sur le fait que Taylor Swift pourrait participer, on ne sait pas comment, au cinquième film de Toy Story.
0: Oui.
1: 13, c'est son chiffre préféré.
0: Oui.
1: Eh bien, ils avaient raison. Taylor Swift a confirmé qu'elle a composé une chanson originale pour le prochain film Toy Story. Elle est intitulée I Knew It, I Knew You.
0: Ah.
1: Et la pièce sera lancée le 5 juin, dans quelques jours. Le film est prévu pour le 19 juin.
0: Hey, quel excellent coup pour le film Toy Story 5. C'est quand même Taylor Swift.
1: Tu vas chercher la plus populaire. Puis elle a dit qu'elle rêve de créer pour cet univers-là de Toy Story parce qu'elle a regardé les films quand elle était jeune.
0: Elle a exactement l'âge de ça, tout à fait.
1: Puis là, ben, elle réalise un rêve en écrivant une chanson originale.
0: J'ai très hâte d'entendre la nouvelle chanson, mais j'ai aussi très hâte de voir l'Histoire de jouets 5 parce que c'est tellement bon, ces films-là. Ça sort cet été, ça va être excellent.
1: Moi, je pleure et je ris dans tous les films.
0: Je le sais. Le 4, là, j'ai pleuré. Je pense que c'est un des films que j'ai le plus pleuré de ma vie. Je le sais, c'est exagéré.
1: Je pense qu'il fait de la calvitie, hein?
0: Oui, Woody est vieilli, là, le pauvre.
1: Ouais, mais j'ai vu, là, c'est ça, dans la bande-annonce, là, c'est comme le soleil reflète son crâne, puis là, les autres jouets rient de lui. Là.
0: Oh, pauvre petit bon. Woody! Ben, justement, on n'a pas encore la nouveauté de Taylor, mais on va quand même s'offrir une de ses très bonnes chansons qu'on adore, c'est The Fate of Ophelia. Merci de nous avoir choisi. On vous souhaite un excellent retour à la maison en ce lundi, à rythme.

0: Marjorie est en mode.
1: En mode quoi, ma chère Marjorie Vallée?
2: En mode défaite, en mode victoire qui alterne l'un et l'autre. Parce qu'en fin de semaine, on a beaucoup parlé de la victoire et du Canadien. Premièrement, vendredi, bien sûr, la défaite du Canadien. Le lendemain, le défilé de la victoire.
1: Oui.
2: Dans la grande ville de Montréal. Parce que oui, on voulait célébrer la coupe, évidemment.
1: Avec raison, là.
2: Oui.
1: Mais je trouve qu'il y a quelques personnes qui l'ont célébré un peu sur le tard. C'est genre, hey, dans le fond, c'est cool de célébrer la victoire. Puis là, le monde, ils mettent une photo, mais comme deux,
2: qui?
1: Trois jours après.
2: Comme qui, mettons?
1: Ben, des politiciens, ah! Mettons. Je trouve que Christine Fréchette en a parlé sur le tard un peu.
2: Je comprends.
1: Mais
2: Céline aussi, en fin de semaine, elle a fait un pause. C'est sûr qu'il y avait quand même un petit délai.
1: Son équipe a fait un petit meeting, mais on
2: oui.
1: dit là, ça serait bien. Là.
2: Mais je trouve quand même ça sympathique.
1: C'est très bien.
2: L'autre affaire que j'ai trouvé bien sympathique, c'est que des joueurs du Canadien ont assisté au défilé. Puis le soir même, il y avait le spectacle de Lou Combs au Parc Jean-Drapeau. Et les gars du Canadien étaient là pour voir le show. Puis il y avait les chandails, les championnes. Il y avait même Dobesch qui avait le collier avec l'Arestop Desbiens, qui est la gardienne de la victoire. C'est, tout était là. Là.
1: Ça,
2: vraiment...
1: je trouve ça.
2: Oh, c'était débile.
1: Martin Saint-Louis, je l'ai vu sur une photo sur
2: oui,
1: Internet.
2: Avec Cole.
1: Il y avait l'air chaudail un petit peu.
2: C'est
1: tant mieux. Gantez-vous.
2: Il y avait des gens qui étaient bien fâchés de ça, de voir que le Canadien était en mode festif au lendemain de la défaite, donc et de la fin, évidemment, de la saison. Mais en même temps, ils ont travaillé fort, les petits gars. Ils ont droit à une coupe de bière.
1: Ben mon Dieu, j'espère célébrer
2: ben, oui.
1: cette très belle saison.
2: Puis il y a Gallagher aussi là, qui m'a bien ému un matin là, parce qu'il a dit que c'était le temps de passer à autre chose. Puis même lui était très ému de tout ça.
1: Fait mais qu'est-ce que ça veut dire, ça? C'est parce qu'il est tanné de pas jouer.
2: Ben, d'après moi, il va aller voir ailleurs si on a besoin de lui, là. Je connais rien dans le hockey, mais je pense que ça ressemble à ça.
1: Caribbean.
2: Mais je le comprends, pour petit gars.
1: Galley.
2: Mais oui.
1: Vous savez, on est la radio qui vous envoie voir Céline Dion à Paris. Et d'ailleurs, il y a du nouveau. Quelques dates de spectacle
2: oui.
1: de plus. On vous donne tous les détails et on fait un win finaliste dans les prochaines minutes.
2: Oh yes! Pour l'instant, en musique, c'est Robin Thicke à rythme. Everybody get up!

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2: Céline Dion, mesdames et messieurs. Et oui, on a appris aujourd'hui de très belles nouvelles. Il y aura d'autres représentations qui ont été ajoutées là, pour l'année prochaine.
3: Écoute, ils vont en brûler bien raide.
2: Pauvre Céline.
3: Ben non, c'est tout organisé, cette affaire-là. Oui. Écoute, ça va être grandiose. On parle du mois de mai 2027. Donc, c'est 10 nouveaux concerts. Évidemment, si vous étiez déjà inscrit pour avoir des billets, vous serez en priorité pour l'achat.
2: C'est-tu vrai? Fait que tu vas peut-être recevoir un courriel pour dire qu'enfin, j'aurai ma chance.
3: Et voilà. Mais nous, à rythme, pas besoin de se mettre sur des listes.
2: Raison.
3: Faut juste écouter Rythme au travail, repérer les chansons de Céline. Si vous en avez deux, on met deux fois votre nom dans le chapeau.
2: On va aller voir combien de chansons elle a pris en note aujourd'hui. Audrey Croteau est là. Allô, Audrey?
4: Oui, allô?
2: Allô, comment vas-tu?
4: Ça va bien, vous?
2: Très bien. Est-ce que tu as le temps d'écouter les chansons cet après-midi?
4: Oui, j'en ai entendu deux aujourd'hui.
2: Bon, mais vas-y, on t'écoute.
4: Il y a Pour que tu m'aimes encore. Et la deuxième, Love Can Move Mountain.
2: Ah ouais. Hey, ça te donne deux chances, Audrey. Yeah. Es-tu une grande fan de Céline?
4: Oui, ben c'est surtout à ma mère. C'est avec elle que je voudrais aller voir le spectacle. Oui.
2: Un voyage mère-fille à Paris pour aller voir Céline, imagine.
4: Exact. Hey, c'est le fun.
3: Mais oui, c'est ça serait incroyable. Tu sais qu'une petite question bonus. Quelle est la pointure de chaussures de Céline?
4: Oh mon Dieu. Ben, elle est quand même grande. Elle a deux portées du 8.
3: J'accepte n'importe quelle réponse.
2: Content. Hey, merci Audrey d'avoir joué avec nous. On te souhaite bonne chance pour le tirage de cette semaine.
4: Merci beaucoup. Bonne
2: bye
4: journée.
2: Bye. Bye. Oh, c'est le fun. Moi, je trouve ça bien excitant. Puis on vous le rappelle, là, c'est la dernière semaine pour mettre la main sur ces billets-là. En musique, dans les prochaines, une de nos préférées, à Olivia Dean, ça s'en vient. Puis on va aussi faire le quiz dans le trafic. Pascal nous propose ça dans les prochaines minutes.
3: Oui, ça va être trippant.
2: Oui.
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6: 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C'est là sur la 50 direction est jusqu'à l'embranchement avec l'autoroute 5. 5 vers Ottawa, on est à partir de boulevard du Casino. On surveille la traversée des ponts en direction de Gatineau. C'est au rouge présentement. Des allumetières, c'est le secteur des carrefours giratoires qui est plus lent. Des allumetières également à l'approche du chemin Vanier en direction nord. Saint-Joseph pour atteindre l'avenue Dupont. Si vous voyez quoi que ce soit, 11007 par texto. 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
8: On devrait avoir une belle. Oh, tu fais l'harmonie. Oh, regarde-les. Ben voyons, non, il est improvisé. Oh, t'as vu Bruno Mars en fin de semaine. Mais dis l'écho, Étienne.

0: okay, la musique.
1: Quoi?
0: Ouais, ma musique dans ton public.
1: Wow! Pascal, c'est bon,
2: on
1: là!
2: On envoie ça au gala de la radio, là!
1: Oui!
2: Ça existe-tu, ça?
1: Ben, on va l'inventer juste pour ça! Je te mets dans toutes les catégories!
2: Bon, wow! On part ça!
1: OK, j'allais dire, les gens sont réactifs sur la messagerie texte, mais je pense qu'après cette performance incroyable, ben oui, là, ça va y aller, le 11007. Une note de 0 à 10 pour notre ami Pascal.
2: Oui, certain. Puis moi, je prends le temps de te dire que le manteau de jeans, ça va bien, ma chérie Valérie.
1: Ah, ça, c'est smart. C'est mon item vestimentaire préféré.
2: Et c'est pourquoi je dis ça?
1: Pourquoi?
2: Parce que je le pense, mais c'est la journée. Dites quelque chose de gentil à quelqu'un.
1: Ah, mais c'est très gentil. C'est pas forcé du tout.
2: Non. Okay. Ben, j'aurais pu dire d'autres choses, moins senti.
1: T'as raison.
2: T'es smart.
1: Ouais.
2: C'est un peu plate.
1: C'est plate un peu. C'est aussi la journée du lait. Juste que... Je sais pas à quoi ça sert de savoir ça, mais nous, il s'en boit beaucoup à la maison, alors je voulais le souligner.
2: Ben avec grand plaisir. Ben oui, il
1: bonne
2: faut.
1: Bonne journée du lait, tout le monde.
2: Non seulement on a de la bonne musique pour vous, mais on va regarder ce qui s'en vient, les sorties musicales. Et on a choisi deux albums qui nous excitent beaucoup. Il y en a un qui va vous ramener. On est dans la nostalgie, quand
1: tellement,
2: même.
1: Effectivement. Et là, ben on est dans la musique actuelle qu'on aime vraiment. Moi, cet album-là, je l'écoute en boucle. C'est Olivia Dean, So Easy to Fall in Love. Vous êtes à rythme. Merci de nous avoir choisi pour votre retour à la maison.

0: manquer aucune minute de notre émission parce que vous avez peut-être manqué dans les dernières secondes Pascal en début d'heure qui nous a fait une extended version de notre thème.
1: C'est de l'impro. J'attends l'appel.
0: Oh, mon Dieu, c'était bon. Et j'ai demandé aux gens de donner des notes. Tout le monde te donne 10. Et Anna donne 10 plus, plus, plus pour Pascal. Elle adore aussi quand tu scattes, ça a l'air.
1: Bon, c'est une vieille affaire que j'ai déjà faite à radio. Je scatte une toune. D'ailleurs, je scatte la prochaine chanson, je vous dis pas.
0: OK.
1: À vous de la trouver.
0: OK,
1: on va vous le dire dans
0: super.
1: Un instant.
0: Et il y a Sophia aussi qui dit qu'aujourd'hui, en cette journée, il faut dire un mot gentil. Elle dit qu'elle adore nous écouter à la radio avant d'aller à sa gymnastique. C'est vraiment gentil. Merci, Sophia.
1: Merci beaucoup. Oui, je m'appelle Sophia. On voulait vous parler des albums qui vont sortir. On en a retenu deux. Toi, tu t'en vas dans la grosse nostalgie.
0: Ben oui. 2003, vous vous rappelez sans aucun doute de la chanson Bring Me to Life avec Evanescence.
1: Ben
0: moi,
1: oui.
0: Je m'essayais dans les hautes notes de cette chanson-là. Là, ça avait pas de Moses de bon sens.
1: T'avais-tu le look un peu habillé en noir?
0: J'avais un peu les cheveux très foncés, là, puis une ceinture avec des studs, là. Je sais pas trop c'était quoi cette époque-là. Mais bref, Evanescence, ça existe toujours. Ils sont d'ailleurs au Centre Bell le 30 juin prochain. Il y a du nouveau matériel qui s'en vient, un album, dont un extrait s'appelle « Who Will You

0: ça part à un moment donné avec la grosse guitare. Étienne, on laisse aller jusqu'à la grosse guitare. Okay. Je vais pas me faire chicaner. Ça part. OK, baisse le son, mon Dieu Seigneur, ça n'a pas de bon sens.
1: Bon, ça défoule un peu quand même.
0: C'est sûr.
1: On s'en va dans un autre registre, Lizzo.
0: Oui.
1: Lizzo effectue un retour avec, là, je vais le dire une fois, là, Bitch, son 5e album en carrière. Désolé pour le mot, mais parce que c'est comme ça que ça s'appelle. Puis il est comme, il est rayé, le mot sur l'album. Fait que là, il fallait que je le dise, tu comprends?
0: Oui.
1: Donc, c'est son premier album solo, studio, depuis Special en 2022, le 5e en carrière. Et on a un extrait de la chanson.

0: là. Mais ça sort le 5 juin. La chanteuse affirme vouloir transformer le mot en B, souvent péjoratif, en message de confiance et d'affirmation de la femme.
1: Je connais des parents qui seront peut-être pas d'accord avec ça, mais j'adore sa musique. C'est tellement bon. D'ailleurs, une de ses chansons qu'on a beaucoup tournée ici, qu'on tourne encore. Première écoute, je me rappelle d'avoir adoré ça. Voici Lizzo, About Damn Time. Ça, hey, c'est bon, hein?
0: Et
1: ça groove.
0: Les épaules, ils vont.
1: Ah ben oui, regarde-les donc. Ils chantent et ils dansent, mesdames.

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1: Bon, thématique voyage aux États-Unis.
2: Oui.
1: Parce que, à défaut de visiter le pays de nos voisins physiquement...
2: Ouais. On y va moins, là, ces temps-ci.
1: On va y aller en chanson.
2: Oh, j'adore!
1: Tu sais, j'aimais ça, moi, aller faire un tour en amoureux, puis là, je fais « Non! » Je boude.
2: Ah oui.
1: Too bad.
2: Oui.
1: Alors, on part aux États-Unis. Bruce Springsteen nous amène dans cette ville où on peut voir la Liberty Bell, symbole historique de l'indépendance américaine. Ça rappelle-tu d'une chanson de Bruce Springsteen?
2: C'est-tu Philadelphia?
1: Les rues de Philadelphie.
2: Oui, je me rappelle de cette chanson-là.
1: C'était pour notre boss qui adore Bruce.
2: C'est vrai qu'elle adore ça. On la salue.
1: On voyage en musique. Un certain Frank nous accompagne pour aller toucher les testicules d'un gros taureau de bronze sur Wall Street. Question de s'apporter la chance. Ça dit-tu quelque chose? Le taureau de Wall Street?
2: Le taureau, c'est New York?
1: New York, New York.
2: Oh!
3: It's up to you.
2: Chanson, il parlait du taureau et de toute la patente, là.
1: Non, même pas, là. Moi, je te fais voyager dans mes indices.
2: Excuse-moi.
1: Ce groupe rock va nous faire dépenser beaucoup d'argent dans les boutiques du Rodeo Drive, Gucci, Prada, etc. 90210 est le code postal de cette ville.
2: Ça doit être Vegas.
1: 90210.
2: Ah, c'est LA.
1: Beverly Hills Weezer.
2: Oui, j'adore!
1: Un petit dernier, le roi du Slapgate pourrait nous amener en hydroglisseur dans les Everglades, voir des petits crocodiles.
2: Oui, ça c'est Miami, ça.
1: Will Smith.
2: Ah! Ça, là, ça me rappelle vraiment mes cours de conduite. Notre prof de conduite dans notre coin, notre région, il écoutait ça pendant toute la durée du cours.
1: Mais c'est un rêve.
2: Mais c'est un rêve.
1: Ben, elle nous y amène aussi à Miami.
2: Ah oui.
1: Mais en français, s'il vous plaît.
2: Bravo.
1: Ariane Moffat, vous êtes à rythme.

0: Bon, on a beaucoup parlé de hockey là, dans les dernières semaines. C'était notre sport, évidemment, avec raison. Mais là, il est temps de se tourner vers un autre sport, Pascal.
1: C'est l'heure du micro-tennis.
0: Pardon.
1: Et je mets l'emphase sur le T de tennis. Écoute, je veux lever mon chapeau à Félix Auger-Aliassime, que j'adore. Pour la première fois de sa carrière, il accède au quart de finale de Roland-Garros. Roland-Garros, c'est un tournoi du Grand Chelem.
0: Oui.
1: Donc, mercredi, il affrontera Flavio Cobolli, 14e mondial. Il est 6e mondial, Félix Auger-Aliassime.
0: Oui.
1: Sais-tu comment ça fonctionne, l'ATP?
0: Vas-y donc.
1: En gros, à chaque tournoi, là, dépendant de l'importance du tournoi, tu gagnes des points.
0: Oui.
1: Et le Grand Chelem donne 2500 points si tu remportes le Grand Chelem.
0: Oui.
1: Il y a 4 tournois du Grand Chelem. Wimbledon, Roland-Garros, le US Open et en Australie, Melbourne.
0: Oui.
1: Okay. À Montréal, mettons, c'est un Masters 1000. Tu gagnes 1000 points.
0: Okay, quand même.
1: Et notre joueur québécois est quand même 6e mondial.
0: Ben, c'est écœurant. Hein?
1: Moi, je serais à l'écoute. J'adore ça.
0: Il a tellement une belle personnalité aussi. Je l'adore, Félix Auger-Aliassime.
1: Je l'ai vu jouer à quelques reprises. Et sinon, il y a un retour.
0: Hey, ça, c'est capoté parce que quand on pense tennis féminin, on peut pas passer à côté des sœurs Williams.
1: Ben
0: et là, Serena, la plus jeune des deux, fait un retour. Un retour au tennis en double à 44 ans.
1: 44 ans?
0: C'est quelque chose.
1: Puis quand elle a pris sa retraite, moi, je me rappelle de ses derniers moments, c'était au US Open.
0: Oui.
1: Je regardais ça, c'était très émotif comme moment. Puis elle revient, c'est ça, en double. Fait que, quand même.
0: C'est écœurant. Alors, on va encourager tous ces sportifs-là. Notre nouveau sport préféré, le tennis.
1: Oui.
0: On est là-dedans. On va faire une courte pause de retour. Une qu'on adore, Charlotte Cardin, ça s'en vient. Et un beau souvenir avec No Doubt à rythme.
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4: Ici Caroline Scott, voici vos nouvelles locales. Vous avez peut-être manqué d'électricité cette fin de semaine. Eh bien, sachez que c'est le cas de plusieurs résidences de la MRC de Pontiac et de la vallée de la Gatineau en raison des forts vents. La situation s'est résorbée, mais les impacts se sont fait sentir alors que certains ont été privés de courant pendant plus de 48 heures, même que les commerçants ont perdu certaines provisions. Entre-temps, le portrait bouge dans la circonscription de Gatineau en vue de l'élection provinciale. Le député caquiste Robert Bussière, qui avait d'abord annoncé qu'il allait se représenter, change de décision. Le Parti libéral a également confirmé son candidat dans la même circonscription. Il s'agit de David Logue, qui a remporté l'investiture contre l'ex-maire de Kayama, Nicolas Mallette. Et Vision Multisport Outaouais a dévoilé aujourd'hui l'espace muséal qui rend hommage à l'histoire et à l'empreinte du Centre Robert Guertin, qui est situé au deuxième étage du Centre Slush Poppy. Les Olympiques de Gatineau ont aussi profité de l'occasion afin de remettre un chèque au Jetami grâce à la vente des bancs qui proviennent du Centre Robert Guertin.
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5: L'heure de pointe se termine avec toujours quelques points de friction, entre autres pour des allumetières dans le secteur des carrefours giratoires, mais aussi pour l'approche du chemin Vanier en direction nord. Même chose pour Saint-Joseph pour atteindre l'avenue Dupont. 5 vers Ottawa, on a encore un peu de jaune à partir de boulevard du Casino. 50 direction est, c'est plutôt jusqu'à l'embranchement avec l'autoroute 5. Si vous voyez quoi que ce soit, texto 11007. 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
19: 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Bon retour.
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1: Oui, c'est incroyable. On vous raconte toujours une petite histoire dont vous devez deviner la fin. Pascal, aussi, tu joues aujourd'hui. Oui. Alors, ça se passe en Suisse, dans un aéroport.
2: Okay.
1: Une dame tente de rentrer chez elle. OK? Elle veut prendre l'avion. Là. Puis là, elle arrive à l'aéroport, puis le monde en revient pas. De ce qu'elle a. C'est quoi? C'est-tu quelque chose qu'elle a, qu'elle porte? C'est-tu quelque chose qu'elle transporte? Alors,
2: okay.
1: Pourquoi les gens capotent de, que cette madame-là arrive là, à l'aéroport comme ça?
2: C'est une vedette, genre Danielle Proulx, qui a une maison de vacances là-bas.
1: OK.
2: C'est ça? Non, c'est okay. Pas, c'est Céline Dion.
1: Non.
2: Parce qu'elle a représenté la Suisse à Eurovision.
1: T'as raison, mais ça aurait pu être Céline. Ça pourrait être quelque chose que Céline aurait fait ou eu.
2: Mais là, elle rentre
1: mais
2: chez
1: c'est pas
2: ça.
1: Céline.
2: Elle avait 37 Toblerone dans son carry-on.
1: Non, ça rime en plus. Ça.
2: Non, OK.
1: C'est pas ça. Alors, on vous invite à participer au 11007. Pourquoi les gens la regardent là, avec un air douteux, cette madame qui tente de rentrer chez elle dans un aéroport en Suisse? Finalement, ça a bien été. Là. Elle a pu partir, mais c'est spécial.
2: Elle a hâte de savoir.
1: OK, on attend vos réponses. 11007 en attendant. Voyons, en musique, c'est Alex Warren, Ordinary. Là, je déparle. Hein, ce petit lundi, ça arrive à tout.

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1: Je vous rappelle notre petite histoire du jour. C'est une dame qui est dans un aéroport en Suisse et elle veut rentrer chez elle. Mais là, il se passe de quoi, là, parce que tout le monde la remarque, tout le monde la regarde et aux douanes, ils trouvent ça lourd.
2: Ouais. OK, j'essaie une autre affaire. Ouais. Elle avait le visage de Macaulay Culkin de tatoué sur son visage. Oh, fait que son oui. Comme, c'est comme le film Maman, j'ai raté l'avion.
1: Ah non, c'est pas ça. Non, c'est parfait. Très créatif, mais c'est pas ce qu'on cherche.
2: Les gens au 11007, entre autres, est-ce que ça a rapport avec les bagages? Genre, la personne en avait beaucoup.
1: C'est exactement ça.
2: Arrête!
1: Mais là, si Fanny a eu la bonne réponse, entre autres, elle dit qu'elle avait une quantité phénoménale de bagages. Mais si je te dis quantité phénoménale, tu penses que c'est combien de valises?
2: 10?
1: Non! Plus!
2: Pas 20 valises?
1: Plus!
2: Ben voyons, 50?
1: 55 valises.
2: Ben voyons donc.
1: Oui. Puis finalement, tout a été inspecté. Ça a pris vraiment longtemps. Le monde était à bout de nerfs parce que ça ralentit tout le monde.
2: Ben, je comprends.
1: Et finalement, elle a pu embarquer dans l'avion avec ses 55 bagages. J'imagine qu'elle a payé des frais de supplément.
2: C'était-tu Valérie Roberts?
1: Non!
2: Parce qu'à Big Brother, elle avait à peu près ça, 55 valises.
1: T'as raison. Okay, ben, l'histoire le dit pas, mais je pense pas que c'était Valérie Roberts. Eleven 30, c'est un beau souvenir musical. Et en plus, ça fit avec le soleil. Olé, olé, c'est ce qu'on s'offre. Arrête, merci de nous avoir choisis pour votre retour à la maison.

0: C'est presque l'heure de lui céder le micro, Caroline Turner. Bonsoir!
1: Bonsoir! C'est le beau joueur, enfin, on est-tu contents?
2: Mais ça!
0: Aïe,
2: beau cette semaine!
1: Ben oui! Puis moi, j'arrive avec des petits jeux en fin de show comme ça.
0: Oui, on aime toujours ça.
1: Pour vous préparer à la playlist que je vous ai préparée dès 18h. Alors, c'est le Hit 101.
3: Okay.
1: Oui, je vous dis les titres en français, vous devez me dire l'artiste. Je veux pas le titre en anglais, fait que c'est bien mélangeant, ce jeu-là.
2: Oui, je sais.
1: Alors, que la fête commence!
3: Black Eyed Peas.
1: Non. Droit de réplique.
3: Let's start the party. Pink.
1: Oui, bravo, Pascal.
0: Bravo.
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2: On dirait qu'il faut aussi que tu chantes pour le trouver. C'est tout ça, là. C'est pour ça qu'on est lent, là.
1: Les fleurs ont besoin de pluie.
3: Person Pablo.
1: Oh, yeah.
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1: on dit, vous le voyez pas, là. En studio, là, il est comme... Il sort de bord. Il est comme...
2: Drop the mic.
1: Hey, est-ce que vous êtes capable de me dire le feature de ça?
3: Oui, c'est Banks and Ranks.
1: Yeah, on le nomme jamais. Le bon Banks and Ranks. Les
3: DJ.
1: Pauvres.
2: Ouais, voyons donc.
1: C'est ta chance maintenant, Marjorie.
2: Là, je me sens dépassée par les événements.
1: Vitesse du son.
2: Sound of Silence?
3: Non, Coldplay.
1: C'est aussi pire que les Canadiens en série.
2: Je sais, je me dégonfle, comme
3: c'est
2: on dit.
3: Ma soirée.
1: Ouais, bravo.
3: Hey, clippez-moi ça, m'envoyez ça, là. D'un coup que j'ai besoin d'un démo.
1: Je te laisse la chance d'avoir un point. Pimentez votre vie. Pimentez votre vie.
3: Spice Girls.
1: Yes. Ouais, c'est 4-0.
2: Hey, je suis pas capable, hein?
3: OK, faut qu'on y aille.
1: OK, et je vous tourne ça sur le 11007. Si je vous dis, j'ai eu de l'aide que Marjorie a besoin.
2: Oui, vous.
1: J'ai eu de l'aide. Qui chante ça? 11007 et la bulle de conversation de l'application.
5: Bon, bonjour, comédien.
3: Bye-bye. Bonjour, bye.
5: Bougez pas. Caroline Turner vous offre la chanson la plus demandée au Québec. 18h, les hits à rythme. Entre les filles du lunch et ma musique dans le trafic, Sébastien Benoît a toujours plus de musique pour que l'après-midi passe plus vite.

0: 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Et j'ai toujours plus de musique pour travailler dans la bonne humeur.
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26: Eh bien oui, je dois retrouver mon nom, Caroline Turner. J'aurais aimé que ça leur porte plus de chance aux Canadiens de Montréal. Se sont fait éliminer. On peut quand même être fiers du chemin parcouru à l'année prochaine pour la Coupe Stanley. J'espère que vous avez passé un bon week-end. C'était quand même le dernier du mois de mai. Là, aujourd'hui, 1er juin. Comment on se sent avec l'été qui approche? Là, moi, le 1er juin, là, ça me dit juste les festivals qui approchent. Encore plus de chaleur. Déjà hier, j'étais dans le coin de Québec et j'ai vu les éclairs, le tonnerre. C'était assez intense, la pluie. Je me suis dit, oh, c'est un petit avant-goût de la saison qui s'en vient. Puis je n'ai pas haï ça. Les fleurs ont besoin, justement, de la pluie. Preston Pablo va vous la chanter. J'ai du Pink également et on part ça avec...
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26: Le country à la côte, en ce moment, il fait de plus en plus partie des programmations, comme le Blues Fest d'Ottawa, où on accueillera dans un peu plus d'un mois la star montante mondiale Ella Lindley et Choosin Texas. 11 007, le 187 Rythme FM, la bulle de conversation de l'application Cogeco Média pour me joindre à Rythme.

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1: On est une gang à être content du mois de juin qui commence aujourd'hui. Julie Dégagné, il y a Joanie Roson également sur le 11-007. Elle, ses vacances commencent ce vendredi. Nos jeunes y ont hâte. Dans trois semaines, enfin, get the party started. Oh, que oui, ça s'en vient. Je vous retourne justement en 2001. Dans le temps où Pink a lancé la mode des spikes sur la tête, là. Blond.

le trafic dans la voiture de Vanessa Mongeau qui est à Laval. M'a texté, j'ai eu de l'aide. Ça, c'est la toune de Post Malone et Morgan Wallen. Faut dire que Morgan aurait eu besoin d'aide pour vrai, là, pour garder son sang-froid. Vendredi, il a donné un show au Colorado. Il y avait des problèmes techniques, fait qu'il a renversé un piano sur scène. Sur le coup, je me suis dit, ça va pas, puis il doit bencher pas pire parce que c'est pas léger. La toune s'en vient. Et là, j'en ai des frissons déjà. Speed of Sound, c'est cool.

En ce moment, au Québec, on va jouer à la roulette des hits ensemble dans les prochaines. Une toune qui va me rappeler le temps où j'étais déménagée à Montréal, c'était la mode des lip dubs. J'avais fait une longue vidéo pour présenter mon appart sur The Edge of Glory en 2011. Ça s'en vient après Mr. Know-It-All, la rythme.

0: potins.
1: On va se dire les vraies affaires. Les potins, ça nous donne du gaz pour finir notre journée. Puis ça va nous donner de quoi jaser à Machine à café demain. Ce soir, à propos de Taylor Swift. Alors, je vous demande sur le 11007 et la bulle de conversation, la concernant, j'ai une petite alarme qui sonne. Est-ce que ce serait vrai que A, elle a composé une chanson pour le prochain Toy Story? B, elle se serait séparée de Travis Kelce? Ou encore, C, elle va faire une tournée avec Miley Cyrus? J'attends votre réponse. Et off the line, ça s'en vient au retour à rythme. Restez là.
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0: Camille, t'écoutes 18 heures les hits en te rendant où?
1: Je suis en route vers chez un ami qu'on s'en va surprendre.
0: Comment ça?
1: Il sait pas qu'on s'en va chez eux.
0: Hey, il va être content ou pas?
1: Ah, oh, je pense qu'il va être content.
0: Tu penses, t'es pas sûr? Là, faut que j'appelle la police?
1: Ah, non, on est deux filles, ça va voir un gars, écoute.
0: Non, mais on sait pas, c'est peut-être un ex, là, puis vous allez chercher des affaires, ça va mal finir. Il sait pas qu'on arrive.
1: Non,
0: on a un
1: bac. C'est un confrère de travail qui après midi qui était down un peu, fait qu'on a décidé d'aller remonter le moral.
0: Ah, ben ça, c'est fin. Ça, c'est fin. Il peut pas être content.
1: J'ai du fromage, du salami, du vin, des noix. Hey, ça va être le bonheur.
0: Ben, bravo d'être là pour cette personne quand elle en a besoin. On jase, mais on jouait aussi le hit à poter avec Taylor Swift. Je te redonne les choix, Camille. Est-ce qu'elle composerait une chanson pour le prochain Toy Story? Elle se sépare de Travis Kelce? Ou elle va faire une tournée avec Miley Cyrus?
1: Non, c'était le A.
0: C'est Histoire de jouer, en effet. Elle a composé une chanson, I Knew It, I Knew You. Ça va sortir le 5 juin. Le film, le 19 juin. Autant pour elle que pour moi, le premier Histoire de jouer, ça a marqué notre enfance.
1: Ça a été plus envie de ma fille que de la mienne.
0: Tu l'as écouté en masse parce que ta fille l'a demandé.
1: Okay, oui.
0: À répétition.
1: Oui, exact.
0: Hey, merci, Camille. Je te souhaite une belle soirée. Là, voici Taylor avec Opel Light à rythme.

0: Toi. Les gars, c'est le genre de tune qu'il faut dédier à votre blonde. C'est bon, hein, cette balade-là de Salbar, ma maison, c'est toi. Vous êtes dans 18h, les hits, mais aussi à la radio de Ma musique dans le trafic avec Pascal Morissette et Marjorie Vallée jusqu'à l'arrivée de Julie Bélanger dès le mois d'août. Et elle a lancé tout à l'heure sur nos ondes un super concours.
1: Si vous avez une idée du nom à donner à cette belle émission-là, comment ça va s'appeler, ce show-là?
2: Hey.
1: La personne qui va nous avoir inspiré le nom de l'émission va gagner ses vacances d'été. Écoutez bien le gros lot, là, c'est fou. C'est un forfait vacances d'une valeur de 5 000 $ cet été sur la Côte-Nord.
0: Évidemment, elle qui vient de là. On a tellement hâte. Les détails, c'est sur lerythmefm.com. Dans les prochaines, notre numéro 1 franco va assurément vous faire danser. Allez chercher les bottes de cowgirl.
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1: Quand dans les filles du lunch, on entend le côté charismatique, empathique, spontané de William Cloutier, on se doutait qu'il allait faire une solide job à l'animation du Téléthon Enfant Soleil pour cette 39e édition, somme record de 26 832 430 $. Bravo à tous pour vos dons. Le voici, William, avec où on dansait autrefois.

Oups, tassez-vous de là, je rentre chez nous. Pas vrai que je vais me faire assommer par un grêlon de 2 cm. Plusieurs se sont dit ça hier en Montérégie, la Nodière, Estrie, c'était tout un cocktail météo qui s'est abattu sur la province en quelques minutes. Ça a causé des dégâts. J'espère pas trop sur vos biens. Dans 6 minutes, la star à la une, Céline qui annonce des nouveaux billets, nouveaux shows, pardon. Les détails s'en viennent. La nouveauté de Mitsou qui est en fait un remix d'une ancienne. Après Patrice Mitsou,

Nouvelle inespérée pour les fans de Céline Dion. Elle a annoncé aujourd'hui qu'elle prolongeait sa série de spectacles à Paris, La Défense. Cette fois, en mai 2027, 10 nouveaux concerts. Face à cette effervescence mondiale, les prix exorbitants, les gens qui sont repartis bredouilles. Et donc, pour essayer de décrocher des billets, il y a des créneaux qui seront proposés à un nombre limité de fans déjà inscrits à la pré-vente de l'artiste ou celle de la salle de spectacle. C'est ce qu'ont annoncé les organisateurs et ces ventes dédiées vont s'échelonner de ce mercredi à vendredi. Mais saviez-vous qu'il est plus facile d'obtenir des billets pour Céline en écoutant Rythme? Je vous donne tous les détails après Fred. D'abord, Karim Ouellet.

0: là, il faut écouter Rythme au travail. En avant-midi, en après-midi, vous avez chacun une chanson de Céline. Faut la noter. Inscrivez-vous sur le rythmefm.com et vous pourriez être téléphoné par Marie-Pierre et Sébastien dans Les Filles du Lunch et aussi Pascal Marjorie dans Ma musique, dans le trafic. Dans les prochaines minutes, restez là parce qu'on va chanter ensemble une toune de karaoké qui est un méchant bon classique québécois. Je vous dis, il va vous rendre fou. Bougez pas, Rythme.
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1: C'est le moment de la journée qui est consacré à nos classiques québécois. Et ce soir, c'est une légende. Tellement que j'ai été surprise de voir que cette chanson en 1983 de Robert Charlebois était pas sur son troisième, cinquième, septième album. Non, non, peut-être que ça trahira mon âge, là. Ou vous avez juste oublié. Mais je t'aime comme un fou. C'est son 15e album. Fait qu'il y a du matériel en masse pour célébrer à la fête nationale avec les gens de Châteauguay le 24 juin. On prend

Est-ce que j'ai des anniversaires aujourd'hui? Texto 11007. En tout cas, vous êtes pas les seuls à fêter. La majorité de la population. Je vous expliquerai ça dans trois chansons. Roxane Bruno, Michael Bublé, le duo s'en vient avec Corias.

0: aujourd'hui, 1er juin, anniversaire de Corinne Tremblay. 10 ans! Bonne fête à toi. C'est de la part de toute l'équipe de Rythme, mais surtout ta maman Stéphanie qui m'a texté sur le 11007. Hey, tu partages ton anniversaire aussi avec Tom Holland, Monsieur Spider-Man, le chum de Zendaya, mais aussi Alanis Morissette, Heidi Klum, Morgan Freeman, mais surtout, ça aurait été les 100 ans de Marilyn Monroe. Elle a été célébrée aujourd'hui à Hollywood. Quand je dis que c'est l'anniversaire de la majorité des gens, c'est que c'est aussi la Journée mondiale des parents. C'est tellement le plus beau rôle qu'on peut avoir dans une vie. On peut se dire bravo parce que des fois, j'ai de la job. Je vous souhaite une belle soirée. Mon nom est Caro Turner. On se dit à demain pour 18h les hits. C'est Stéphane Richard qui passe la soirée avec vous à Rythme. Salut!
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0: salut, c'est Sébastien. Je vous attends demain 13h. Et j'ai toujours plus de musique pour travailler dans la bonne humeur.
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26: Bonne soirée du 1er juin, le mois de l'été qui s'en vient, le mois des vacances scolaires, de la fête nationale, le mois des fiertés, le mois des festivals qui ne font que commencer, le mois de la crème glacée molle à volonté pour certains, l'ouverture des piscines puis des campings pour d'autres, le mois de la Coupe Stanley qui va se gagner sans la présence de nos Canadiens, mais ça m'a réconforté de les voir en sortie d'équipe en fin de semaine sur les réseaux sociaux. Vous les avez vus, c'est sûr, tous au spectacle de Lou Combs au parc Jean-Drapeau de Montréal. Même Martin Saint-Louis qui avait l'air de triper avec sa troupe. Un repos bien mérité pour une équipe qui nous a donné plusieurs moments d'émotion dans un hiver qui n'en finissait plus. Rappelez-vous quand même, bonnes vacances, messieurs, et bonne soirée à vous avec la meilleure musique franco. Entre autres, Ariane Moffatt, elle faisait partie des invités du Téléthon Enfants Soleil. 26,8 millions de dollars récoltés pour les enfants du Québec. C'est un record. C'est beau de voir toute cette générosité. Une réunion de Garou et Céline pour vous aussi. Et c'est Corneille en ce début de soirée parce qu'on